Merci d'être à l'écoute de l'émission la plus hot des ondes. J'ai nommé Les années vinyles. On est ensemble encore quelques 48 minutes, plus ou moins. Beaucoup de bonnes chansons. J'espère que la sélection musicale vous plaît jusqu'à maintenant. Mon nom est Yves Chavanel. Je suis responsable de ce que j'appelle mon song list, la liste de chansons en français. Maintenant, oui, prochaine séquence de 5, mes amis, Le Paradis, Peace and Love, avec fin des années 60, Donald Lautrec qui surfait sur la vague du succès de Jésus-Christ Superstar. Voilà qu'on a réanimé Jésus avec du rock'n'roll et bon, ça a eu un certain succès. Je sais pas si vous aviez ça dans votre quartier, votre village, les messes à gogo. Bon, à la messe, une messe spéciale pour les jeunes, où il y avait une batterie, une guitare basse et une guitare électrique. Et voilà, on avait quelques succès qui parlaient de Jésus et son œuvre, quoi. Un exemple de Mamas and Papas, California Sun, qu'on avait transformé en « C'est pour toi Seigneur », bon, ainsi de suite, on connaît la chanson. Donc oui, je m'égare. Oui, Donald Lautrec, Alléluia, en 69, de l'opéra rock Jésus-Christ Superstar. Donovan, Mellow Yellow, Le Paradis, Hippie, 67. The Doors, la pièce la plus connue du groupe, Light My Fire, c'est paru en 66. Et l'année d'avant, Dylan avec Tom Stone Blues. Messi, Tommy James and the Shondells, avec un méga succès de l'année 68, Crimson and Clover.

Thank you, Robert Zimmerman. Dernier droit de l'émission, les années véniles, 12 juillet. Un beau dimanche. Oui, encore moins d'une demi-heure à passer ensemble. Dernier bloc de 5. Qu'est-ce qu'on écoute? Lynyrd Skynyrd, That Smell, c'est en 77. C'est le dernier album avant l'accident d'avion qui a coûté la vie à plusieurs membres du groupe. Lucky de Sandy Lee Peppers. En 62, Didi Sharp, Mashed Potato. Et John Lennon, en 75, lançait l'album Rock'n'Roll, où il reprenait des succès qui ont marqué sa jeunesse, dont celui qu'on écoute, Ain't That a Shame, un succès de Fats Domino. Mais c'est The Mamas and the Papas qui donne le coup d'envoi avec, oui, une chanson qui nous rappelle que demain,

Déjà le mot de la fin, les années vinyles édition du dimanche 12 juillet sera derrière nous dans quelques minutes. Mon nom est Yves Chavanel, j'espère que vous avez apprécié le contenu musical. C'est fait avec tellement d'amour et de passion et de temps. Maintenant, je vous donne rendez-vous jeudi dès 19h. On sera ensemble pour une durée de 2 heures avec la meilleure musique des années 60 à 90. Merci encore d'avoir été là. Soyez prudents sur les routes, soyez prudents partout. Je vous donne rendez-vous donc jeudi 19h. Je vous laisse avec Babe Ruth, un classique de 72 de Mexican. Et s'il reste du temps, peut-être quelques surprises.

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5: 6h42 minutes. Bienvenue tout le monde. Bon matin, bon lundi 13 juillet 2026. J'espère que vous allez bien. Hugo Etier avec vous aujourd'hui. Et pour les deux prochaines semaines, on va se réveiller ensemble. Ben oui, notre ami Émile Clouet est en vacances. On lui souhaite de se reposer dans la vieille capitale du côté de Québec. Bon repos, mon cher. Et nous, ben, on va se réveiller ensemble. On va débuter nos journées de 6h30 à 9h. Nous serons ensemble. On va faire, évidemment, comme à l'habitude, le tour de l'actualité. Quelques sujets divers, parfois des invités. On va s'amuser au travers de tout ça, ça c'est certain. Je suis bien heureux de commencer mes deux prochaines semaines avec vous, chers auditeurs. Si vous avez envie de réagir, c'est toujours le même numéro, hein, 88-724-9650. Vous savez comment ça fonctionne. Et ben cette semaine, on a, côté météo, on a une petite semaine... assez tranquille, on va se le dire là, ça risque, en tout cas en début de semaine, ça va être moyen, on va se le dire là, on fera le tour de la météo tout à l'heure là ensemble autour des 7h10, mais ça va être gris en général, ça va être nuageux. Bon, c'est tout. On y reviendra tout à l'heure, ça c'est certain. Un petit peu plus tard, on va parler évidemment du drame du côté de Toronto, dans un festival à Toronto. Là, c'est horrible ce qui s'est passé là. Et nouvelle un peu plus réjouissante, ben, du côté du Festival d'été de Québec. On a démarré cette première fin de semaine en force. Je vous ferai un petit résumé aussi. Mon résumé à moi là, du premier week-end des terrasses urbaines Rimouski Hyundai. Un peu plus tard aujourd'hui, ce matin. Et on va parler d'angine de poitrine un peu plus tard aussi, ben oui. Et de plein d'autres choses. On aura entre autres une chronique dans le cadre des 12 mois de flow. On aura beaucoup, beaucoup de choses. Soyez assurés, cette émission est bien, bien garnie. C'est là pour ça. C'est là pour se réveiller, pour s'informer. On est là ensemble et en musique surtout. Dans un instant, Marc Dupré, Jean Leloup. Au retour, on s'informe dans deux crèmes à sucre.

0: 6h51 minutes de retour à Deux Crèmes un Sucre en ce lundi 13 juillet. Je vous parle du Festival d'été de Québec qui démarre en force. Ben oui, hein, si vous avez l'impression que le Festival d'été est partout sur les réseaux sociaux depuis quelques jours, ben c'est pas juste une impression puisque le FEC a pris son envol avec un cocktail presque parfait du soleil, de la chaleur, des spectacles qui attirent les foules et bien sûr une ambiance qui semble faire l'unanimité cette année. Dès les premiers jours, les plaines d'Abraham étaient bien remplies, la grande allée débordait de monde et les terrasses ne dérougissaient pas. On sent aussi là, que les festivaliers avaient hâte de retrouver cette grande fête de l'été. Et du côté de l'organisation, on parle déjà d'un départ très prometteur. Sans dévoiler de chiffres pour l'instant, les responsables disent que l'ambiance est exceptionnelle et que la réponse du public confirme encore une fois à quel point les Québécois et les visiteurs sont attachés au Festival d'été de Québec. Mais il n'y a pas que les amateurs de musique qui sourient, évidemment. Les commerçants de la Grande Allée voient eux aussi la différence. Restaurants, bars et terrasses profitent de l'achalandage. Il y a certains restaurateurs qui parlent même de leur meilleur début de festival depuis plusieurs années. Il faut dire que la météo donne un sérieux coup de pouce à tout ça. Et quand le soleil est de la partie, ben les gens arrivent plus tôt, restent un peu plus longtemps, prennent le temps de profiter de la ville avant les spectacles. Et ça, ben, ça crée une belle effervescence un peu partout dans le Vieux-Québec. Puis ce qui est encourageant, ben, c'est juste le début, c'est juste la première fin de semaine. Il reste encore plusieurs soirées très attendues avec des artistes comme Muse, Keisha, entre autres. Et si la météo continue de collaborer puis que l'énergie du public reste la même, ben, tout indique que cette 58e édition pourrait être l'une des plus mémorables des dernières années. Au fond, le Festival d'été de Québec, là, c'est pas juste une série de spectacles. C'est un rendez-vous qui fait vivre toute une ville. Les hôtels se remplissent, les restaurants roulent à plein régime, les rues sont animées et pendant une dizaine de jours, ben, Québec devient un immense terrain de jeu musical. Et quand on voit les images des premiers soirs, ben, on se dit que l'été est bel et bien commencé et qu'on a hâte, nous aussi, à notre festival, les Grandes Fêtes TELUS. Je vous en parlerai un peu plus tard ce matin, dans les prochaines minutes. Mais là, on s'en va en pause commerciale et par la suite, ce sera les colocs avec leur classique « Tassez-vous d'être là ». Puis au retour, on s'informe avec notre ami Alphonse et les nouvelles nationales de Radio-Canada.
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0: Bonjour à toutes et à tous. Bienvenue à votre bulletin de nouvelles régionales sur Flow 96.5. Ici, Alphonse Logo. Tourisme Bas-Saint-Laurent et le ministère du Tourisme de Québec ont annoncé jeudi l'injection de $1,681,960 pour soutenir 16 nouveaux projets touristiques majeurs dans la région. Il s'agit d'un appui financier stratégique qui devrait générer en aval des investissements globaux de près de $27 millions et stimuler la vitalité économique de la région. Ces contributions financières découlent des deuxième et troisième appels de projets de l'entente de partenariat régionale et de transformation numérique en tourisme. Elle complète une enveloppe de $344,694 déjà octroyée en avril dernier pour 11 autres initiatives régionales. Rappelons que ce programme administré directement par Tourisme Bas-Saint-Laurent dispose d'une enveloppe globale de $4,1 millions, incluant une participation de $2,1 millions du ministère du Tourisme. Ce fonds offre des subventions non remboursables pouvant couvrir jusqu'à 50% des coûts admissibles de projet avec un plafond maximal fixé à $300,000 par dossier. L'objectif est d'orienter la croissance de l'industrie locale vers un modèle responsable et durable. Dans la Métis, le 7 juillet dernier, on procédait au lancement de la nouvelle exposition des bombardiers au-dessus du fleuve, un événement qui vient juste à temps pour la saison touristique. Présentée à la Grande Jardine de Sainte-Flavie, elle retrace une partie méconnue de l'histoire militaire de la Métis. Allons à la découverte donc de cette exposition dans ce reportage signé Hubert Héberge.
1: L'exposition retrace l'époque où l'actuel aéroport était une base militaire nommée la 9e École de bombardement et de tir de Mont-Joli. Monsieur François Dornier, historien et concepteur du projet, explique les aspects méconnus de la guerre que les visiteurs pourront découvrir et nous parle de son artefact favori de l'exposition.
2: On a toujours l'impression que la guerre, la Deuxième Guerre mondiale, a eu lieu en Europe, en Asie, mais elle a eu lieu ici. Sur le bord du fleuve, il y a des gens qui sont morts dans le fleuve Saint-Laurent parce que leurs navires ont été torpillés par des sous-marins allemands. Il y a des aviateurs qui sont partis d'ici, qui ont largué des bombes réelles pour essayer de couler du sous-marin allemand. Il y a des aviateurs qui se sont formés ici à Mont-Joli, puis qui sont allés ensuite de ça à bord de bombardiers pour des missions de combat. Certains n'en sont pas revenus. Donc, la guerre existait pour vrai. C'était pas une théorie, c'était pas à l'étranger, c'était ici, sur notre territoire. Il y a un casque en cuir de pilote, parce que c'est un objet représentatif, c'était très commun à l'époque, mais on en a plus tant que ça.
1: L'exposition, qui a nécessité un investissement de plus de $70,000, compte 4 salles où panneaux et artefacts côtoient une reproduction numérique de la base militaire de l'époque. Le projet a été réalisé grâce entre autres à la contribution de la Fondation Jack Herbert. Monsieur Alexander Rifford, représentant de la Fondation, explique pourquoi Monsieur Herbert avait le projet à cœur.
3: Jeune homme, Jack Herbert, était un pilote, donc il fait les cadets de l'air à Montréal. Et rendu à Rimouski, qu'est-ce qu'il faisait? Mais il encourageait finalement François Dornier, historien, à se grouiller pour produire un nouveau livre sur la 9e école. Et voilà aujourd'hui, ses rêves est réalisé, donc il sera très content. Malheureusement, il nous a quittés en 2024.
1: La grande première de l'exposition a suscité des commentaires positifs des personnes présentes.
4: Ça démontre une histoire qu'on connaît pas beaucoup ici, l'école de bombardement de Mont-Joli. On pense souvent que c'était en Europe, mais il s'en est passé quand même beaucoup ici.
5: C'est bien résumé, bien expliqué et très surprenant pour plusieurs personnes qui vont découvrir cette histoire-là.
1: C'était Hubert Héberge du programme IGL pour Flow FM.
0: Au club Bic sur Mer, jeudi, s'est déroulé le tournoi de golf de la Fondation Pierre-Luc Dubois. Ce tournoi est un moyen depuis plusieurs années pour la Fondation d'amasser des fonds pour aider les jeunes dans le besoin afin de pratiquer leur sport favori qui est le hockey, ce qui se fait principalement à travers des dons en argent ou le prêt d'équipement. Ce que nous explique ici Robert L'Italien, administrateur de la Fondation Pierre-Luc Dubois.
6: La Fondation fait deux choses. Dans le fond, on récupère l'équipement usagers dans nos magasins Sport Rousseau, l'entrepôt du hockey. On leur donne une deuxième vie, fait qu'on va les nettoyer, les désinfecter, puis les redonner à des gens qui sont dans le besoin. Puis on fait une activité de levée de fonds une fois annuelle. Cette activité-là va nous générer, on est rendu presque à 1 million qu'on a ramassé au travers des années, puis qu'on redonne concrètement à les familles pour les aider avec leurs inscriptions de frais de hockey et ou de l'équipement. Fait qu'on fait principalement ces deux choses-là. On est très fiers de pouvoir le faire depuis 4-5 ans. La première année, on a ramassé comme 150 000. Puis le 12 heures de deck qui va être 3 octobre à Mirabel, va probablement, on a comme objectif de ramasser 300 000 $ qui 100% de cet argent-là va être redistribué à des jeunes dans le besoin.
7: Oui, c'est distribué comment?
6: C'est vraiment axé pour le faire du sport, puis principalement le hockey. Fait qu'on va leur donner, on a le www.fondationlebut.ca que les gens peuvent aller et faire des demandes de dons s'ils sont dans le besoin. Après ça, on va étudier les demandes pour être sûr que c'est quelqu'un qui est dans le besoin, puis on va les redonner soit pour payer leurs inscriptions de hockey directement, mettons ici à Rimouski, si quelqu'un, ça coûte, mettons, 500$ pour jouer l'année, mais on va faire le don, nous, pour que le jeune puisse jouer s'il est dans le besoin, et où on va aider aussi des fois avec les équipements.
0: Cette année, le tournoi a affiché complet lors d'une conférence de presse d'ouverture. Pierre-Luc Dubois, joueur professionnel canado-américain de hockey sur glace de Capitals Washington, a présenté son ami d'enfance, défenseur de Lightning de Tampa Bay, Charles-Édouard Dastou, qu'il le rejoint désormais dans la mission de la Fondation Pierre-Luc Dubois.
8: Le hockey, c'est un sport magnifique, premièrement, mais c'est aussi un sport dispendieux. C'est pas nécessairement accessible pour tous. Et la Fondation, c'est ça qu'on essaie de faire. On essaie d'aider pour que tous les jeunes puissent jouer, que ce soit du hockey organisé ou que ce soit à la passion extérieure avec leurs amis. Comme je dis, moi, le hockey m'a énormément donné dans la vie. Fait que de pouvoir redonner aux jeunes dans les communautés, de pouvoir juste participer, de pouvoir jouer, de pouvoir tomber en amour avec le sport que moi j'ai tombé en amour avec, ça a toujours été important pour moi. Puis là, de pouvoir inclure Charles-Édouard, qui a une histoire similaire à la mienne, mais différente dans beaucoup de sens aussi. Je trouvais que c'était très important. Lui, son histoire, il y a des hauts et des bas, mais on est arrivé au même résultat. Fait que je pense que d'inclure lui, ça peut aussi aider les jeunes du Bas-Saint-Laurent.
0: Désormais, le tournoi de golf annuel portera le nom de tournoi de golf du bois d'Astu. Et c'est ce qui met fin à ce bulletin de nouvelles. Merci de l'avoir suivi. Pour plus d'informations, rendez-vous sur flowfm.ca. À bientôt.

Bonjour, ici Mathieu Massé. Sur la Côte-Nord, au Québec, l'entente entre le Conseil des Inuits de Pessamit et Hydro-Québec a été refusée à 63% lors d'un référendum. La communauté Inuit a rejeté l'entente qui aurait permis à la Société d'État de construire un nouveau barrage hydroélectrique sur les terres ancestrales de la communauté. Le Conseil de bande s'engageait aussi à mettre fin à toute procédure judiciaire en lien avec les installations d'Hydro-Québec érigées sur son territoire sans son consentement. L'entente prévoyait également une compensation d'environ 1,5 milliard de dollars. Le taux de participation était d'environ 37 %. L'Iran soutient que les plus récentes frappes américaines ont réduit à néant les efforts diplomatiques des derniers mois. Les hostilités entre les deux pays ont repris cette fin de semaine après une attaque iranienne contre un navire dans le détroit d'Ormuz. Téhéran a annoncé la fermeture complète du détroit, ce que dément Washington. Face à cette escalade des tensions, le secrétaire général des Nations Unies, Antonio Guterres, demande aux deux pays de reprendre d'urgence les négociations. Et puis le Parlement israélien a annoncé la tenue d'élections le 27 octobre prochain. Ce scrutin sera le premier depuis le début de la guerre dans la bande de Gaza déclenchée à l'automne 2023. Le premier ministre israélien Benjamin Netanyahou a déjà annoncé son intention de se représenter. Les plus récents sondages montrent toutefois qu'une majorité des Israéliens souhaitent son départ. Il s'agira d'élections décisives pour le premier ministre qui est empêtré dans un procès pour corruption depuis plusieurs années. Il est accusé d'avoir accepté des pots de vin et tenté de négocier une couverture plus favorable.

lundi 13 juillet. Ben, la météo, ce sera alternance soleil-nuages avec un ennuagement tôt ce matin, 60% de probabilité d'averse, risque d'un orage cet après-midi. Un maximum de 24 nous attend. Le facteur humidex sera toujours présent aujourd'hui. On pourrait ressentir jusqu'à 28. Ça sera presque le même

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1: 7h18 minutes, Hugo Étier avec vous ce matin. Et pour les deux prochaines semaines, on va se réveiller ensemble. Bienvenue à tous ceux et celles qui viennent de se joindre à nous. Merci d'être à l'écoute, merci d'être là, de vous réveiller ce matin avec nous. On a de la bonne musique, on a des bonnes informations pour vous. Tout est là, tout est en place pour passer un bon matin, un bon début de semaine. Dans les prochaines minutes, évidemment, on va s'informer, hein, on va revenir sur cette soirée qui a viré au cauchemar dans un festival à Toronto. On en parle abondamment, mais on va revenir sur les faits importants de tout ça, ça c'est certain. On fera le tour aussi un petit peu plus tard des actualités. On aura une chronique des 12 mois de Flow autour de 7h45 ce matin. Et dans un instant, on s'informe sur l'indice d'inflammabilité. Donc, c'est tout ça dans votre prochaine heure. C'est beaucoup d'informations, je le sais. Bon, on va l'apprendre une chose à la fois. Je vous rappelle que vous pouvez toujours m'appeler pour discuter, jaser d'actualité, réagir au sujet, évidemment. Ça va me faire grand plaisir de vous répondre et de vous jaser, ça c'est certain. On s'en va tout de suite s'informer de l'indice d'inflammabilité à l'instant.
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1: Et ben voilà, donc pour l'indice d'inflammabilité aujourd'hui, en ce lundi 13 juillet, ben l'indice est très élevé, donc on est dans la zone orange pour la région de Rimouski-Matapédia. Donc voilà, il faut faire très attention. Par contre, il n'y a aucune restriction en vigueur pour notre région, ni aucun incendie actif. Ça, c'est la bonne nouvelle dans tout ça, mais faut rester très vigilant, ça c'est certain. On s'en va en musique avec entre autres Ellie Rose et au retour, ben on s'informe.

Minute de retour par deux crémeux en ce lundi 13 juillet. On s'informe à cette heure-ci, il y a une soirée qui a viré au cauchemar. Vous le savez, l'été, c'est la saison des festivals. Ça s'en vient même dans deux semaines à peine, là, ici à Rimouski, avec les grandes fêtes TELUS. On sort, on écoute de la musique, on retrouve des amis, on danse. C'est censé être des moments où on décroche. Ben, à Toronto, en fin de semaine, une de ces soirées a malheureusement viré au cauchemar. Ça se passait au festival Salsa on Sinclair, un événement très populaire qui attire des milliers de personnes à chaque année. Puis en pleine soirée, ben, des coups de feu ont éclaté. Imaginez la scène. Juste une seconde, là. Il y a de la musique, des gens qui dansent dans la rue, et la seconde d'après, tout le monde se met à courir. Les cris remplacent la musique, les gens cherchent un endroit où se cacher. Le bilan est vraiment tragique. C'est deux personnes qui ont perdu la vie et plusieurs autres ont été gravement blessées. Selon les premiers éléments de l'enquête, ce serait pas une attaque contre le festival comme tel. Les policiers croient plutôt que deux individus se visaient entre eux et que les festivaliers se sont retrouvés pris au milieu de tout ça. Mais les suspects sont toujours recherchés. Il y a des témoins qui racontent avoir vu des parents protéger leurs enfants, des personnes se réfugier derrière des kiosques ou des voitures sans vraiment comprendre ce qui se passait. Évidemment, toute la classe politique a réagi. La mairesse de Toronto, Olivia Chow, a offert ses condoléances aux familles. Le premier ministre Mark Carney a fait la même chose en saluant aussi le travail des premiers répondants. Et comme si ce n'était pas assez, ben, il y a une autre fusillade qui est survenue quelques heures plus tard, ailleurs dans Toronto. Les deux événements semblent pas liés, mais ça alimente évidemment les inquiétudes sur la violence armée dans la métropole. Heureusement, ben, il faut le rappeler, ce genre de drame demeure assez exceptionnel dans les festivals au Canada. La très grande majorité des événements se déroulent sans incident et sont très sécuritaires, il faut se le rappeler. Mais ça nous rappelle une chose aussi, c'est que derrière chaque festival, chaque spectacle, chaque grand rassemblement, il y a énormément de travail pour assurer la sécurité du public. Et quand un événement comme celui-là survient, ben ce sont des milliers de personnes qui repartent avec des images qu'elles n'oublieront jamais. Évidemment, on aimerait d'autres images inoubliables, plus notre artiste favori que ce genre d'image-là. Puis on souhaite maintenant que les enquêteurs puissent rapidement mettre la main sur les responsables et surtout que les proches des victimes puissent un jour obtenir les réponses qu'ils attendent parce que c'est ce qu'on espère hein, quand on vit ce genre de drame-là. On veut des réponses, on essaie de comprendre tout ça. Parfois, malheureusement, il n'y a pas grand-chose à comprendre de tout ça. On s'en va en pause musicale et au retour, ben, ce sera la météo et on continue de s'informer dans votre matin de Deux Crèmes un Sucre.

0: nuagement ce matin avec 60 % de probabilité d'averse pour la journée. Un risque d'orage cet après-midi et un maximum de 24. Cependant, le facteur humidex sera présent. On pourrait avoir ressentir jusqu'à 28 aujourd'hui. Demain, presque le même scénario, généralement nuageux avec 60 % de probabilité d'averse. Un risque d'orage en après-midi et un maximum de 26. Le facteur humidex toujours présent pour demain. On pourrait ressentir jusqu'à 32. Mercredi, milieu de semaine, ce sera des nuages avec 60 % de probabilité d'averse et un maximum de 21. Le retour du soleil prévu pour jeudi avec un plein soleil maximum de 21. Présentement dans Rimouski, la Métis, il fait 21, ressenti avec le facteur humidex de 24.
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Je vous parle d'avoir une liste de départs pour vos longs voyages, vos longs road trips sécuritaires. Juillet est peut-être le meilleur mois pour partir en road trip. Et aujourd'hui, on parle de la checklist.

peuvent contribuer à rendre votre voyage plus agréable et surtout plus sécuritaire. La première étape consiste à vérifier votre véhicule. Assurez-vous que les pneus sont en bon état et correctement gonflés. Vérifiez également les niveaux d'huile, de liquide de refroidissement, de lave-glace. Un petit problème mécanique peut rapidement devenir un gros souci à plusieurs kilomètres de la maison. Pensez aussi à inspecter les freins, les phares, les essuie-glaces. Une bonne inspection avant le départ peut prévenir bien des ennuis. Ensuite, préparez votre itinéraire. Consultez les conditions routières, les travaux en cours, les prévisions météo. Une bonne planification permet d'éviter les imprévus et de réduire le stress pendant le trajet. Il est également important de prévoir une trousse d'urgence comprenant une lampe de poche, des câbles de survoltage, de l'eau, une trousse de premiers soins et un chargeur pour téléphone. Ces articles peuvent être très utiles en cas de problème. Avant un long déplacement, assurez-vous d'avoir obtenu suffisamment de repos. La fatigue demeure l'une des principales causes d'accidents sur les longues distances. Si le trajet est long, prévoyez une pause toutes les 2 heures au moins pour vous dégourdir les jambes et retrouver votre concentration. N'oubliez pas non plus de vérifier que tous les passagers portent leur ceinture de sécurité et que les sièges d'auto pour enfants sont correctement installés. Il faut ranger les objets lourds de façon sécuritaire dans le véhicule parce qu'en cas de freinage brusque, il pourrait devenir dangereux pour les occupants. En résumé, un road trip réussi commence bien avant de tourner la clé dans le contact de votre voiture. Une bonne inspection du véhicule, une bonne planification, des périodes de repos, des arrêts de pause réguliers et le respect des règles de sécurité contribuent à faire de votre voyage une expérience agréable et sécuritaire. Et voilà, j'espère que ces petits conseils, ces petits rappels vous ont aidé. À des fois, c'est juste de se faire une petite liste. Ah, je vais en mettre tous les points là sur une petite liste, sur un bout de papier, et je vais refaire le tour. Comme ça, on est certain de ne rien oublier. Parce que des fois, on se dit, ah, oui, j'ai fait le tour. Mais on a oublié juste le petit élément qui va faire défaut lorsqu'on va partir. Hein? On appelle ça le karma. Soyez prudents si vous prenez la route, évidemment, dans les prochains jours. Si vous avez envie de me partager, si vous prenez la route peut-être aujourd'hui, ce matin, là pour des longues vacances, où vous allez, n'hésitez pas. Vous m'appelez 88-724-9650. Ça va me faire grand plaisir de jaser avec vous. Et nous, on s'en va en musique. Et au retour, ça sera les informations avec notre ami Alphonse. Awesome.

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0: Bonjour à toutes et à tous. Bienvenue à votre bulletin de nouvelles régionales sur Flow 96.5. Ici, Alphonse Legault. Tourisme Bas-Saint-Laurent et le ministère du Tourisme de Québec ont annoncé jeudi l'injection de 1 681 960 dollars pour soutenir 16 nouveaux projets touristiques majeurs dans la région. Il s'agit d'un appui financier stratégique qui devrait générer en aval des investissements globaux de près de 27 millions de dollars et stimuler la vitalité économique de la région. Ces contributions financières découlent des deuxième et troisième appels de projets de l'entente de partenariat régionale et de transformation numérique en tourisme. Elle complète une enveloppe de 344 694 dollars déjà octroyée en avril dernier pour 11 autres initiatives régionales. Rappelons que ce programme administré directement par Tourisme Bas-Saint-Laurent dispose d'une enveloppe globale de 4,1 millions de dollars, incluant une participation de 2,1 millions de dollars du ministère du Tourisme. Ce fonds offre des subventions non remboursables pouvant couvrir jusqu'à 50% des coûts admissibles de projet avec un plafond maximal fixé à 300 000 dollars par dossier. L'objectif est d'orienter la croissance de l'industrie locale vers un modèle responsable et durable. Dans la Métis, le 7 juillet dernier, on procédait au lancement de la nouvelle exposition des bombardiers au-dessus du fleuve. Un événement qui vient juste à temps pour la saison touristique. Présentée à la Grande Jardine de Sainte-Flavie, elle retrace une partie méconnue de l'histoire militaire de la Métis. Allons à la découverte donc de cette exposition dans ce reportage signé Hubert Héberge.
1: L'exposition retrace l'époque où l'actuel aéroport était une base militaire nommée la 9e école de bombardement et de tir de Mont-Joli. Monsieur François Dornier, historien et concepteur du projet, explique les aspects méconnus de la guerre que les visiteurs pourront découvrir et nous parle de son artefact favori de l'exposition.
2: On a toujours l'impression que la guerre, la Deuxième Guerre mondiale, a eu lieu en Europe, en Asie, mais elle a eu lieu ici. Sur le bord du fleuve, il y a des gens qui sont morts dans le fleuve Saint-Laurent parce que leurs navires ont été torpillés par des sous-marins allemands. Il y a des aviateurs qui sont partis d'ici, qui ont largué des bombes réelles pour essayer de couler des sous-marins allemands. Il y a des aviateurs qui se sont formés ici à Mont-Joli puis qui sont allés ensuite de ça à bord de bombardiers pour des missions de combat. Certains n'en sont pas revenus. Donc, la guerre existait pour vrai. C'était pas une théorie, c'était pas à l'étranger, c'était ici, sur notre territoire. Il y a un casque en cuir de pilote, parce que c'est un objet représentatif, c'était très commun à l'époque, mais on en a plus tant que ça.
1: L'exposition, qui a nécessité un investissement de plus de 70 000 $ contre quatre salles où panneaux et artefacts côtoient une reproduction numérique de la base militaire de l'époque. Le projet a été réalisé grâce, entre autres, à la contribution de la Fondation Jack Herbert. Monsieur Alexander Rifford, représentant de la Fondation, explique pourquoi Monsieur Herbert avait le projet à cœur.
3: Je nomme Jack Herbert, était le pilote, donc il fait les cadets de l'air à Montréal. Et rendu à Rimouski, qu'est-ce qu'il faisait? Mais il encourageait finalement François Dornier, historien, à se grouiller pour produire un nouveau livre sur la 9e école. Et voilà, aujourd'hui, sa rêve est réalisé, donc il sera très content. Malheureusement, il nous a quittés en 2024.
1: La grande première de l'exposition a suscité des commentaires positifs des personnes présentes.
4: Ça démontre une histoire qu'on connaît pas beaucoup ici, l'école de bombardement de Mont-Joli. On pense souvent que c'était en Europe, mais il s'en est passé quand même beaucoup ici.
5: C'est bien résumé, bien expliqué et très surprenant pour plusieurs personnes qui vont découvrir cette histoire-là.
1: C'était Hubert Héberge du programme IGL pour Flow FM.
0: Au club Bic sur Mer, jeudi, s'est déroulé le tournoi de golf de la Fondation Pierre-Luc Dubois. Ce tournoi est un moyen depuis plusieurs années pour la Fondation d'amasser des fonds pour aider les jeunes dans le besoin afin de pratiquer leur sport favori qui est le hockey, ce qui se fait principalement à travers des dons en argent ou le prêt d'équipement. Ce que nous explique ici Robert l'Italien, administrateur de la Fondation Pierre-Luc Dubois.
6: La Fondation fait deux choses. Dans le fond, on récupère l'équipement usagers dans nos magasins Sport Rousseau, l'entrepôt du hockey. On leur donne une deuxième vie, fait qu'on va les nettoyer, les désinfecter, puis les redonner à des gens qui sont dans le besoin. Puis on fait une activité de levée de fonds une fois annuelle. Puis cette activité-là va nous générer, on est rendu presque à 1 million qu'on a ramassé au travers des années, puis qu'on redonne concrètement à les familles pour les aider avec leurs inscriptions de frais de hockey et ou de l'équipement. Fait qu'on fait principalement ces deux choses-là. On est très fiers de pouvoir le faire depuis 4-5 ans. La première année, on a ramassé comme 150 000. Puis le 12 heures de deck qui va être 3 octobre à Mirabel, bon, probablement, on a comme objectif de ramasser 300 000 $ qui 100% de cet argent-là va être redistribué à des jeunes dans le besoin.
7: Oui, c'est distribué comment?
6: C'est vraiment axé pour le faire du sport, puis principalement le hockey. Fait qu'on va leur donner, on a le www.fondationlebut.ca que les gens peuvent aller et faire des demandes de dons s'ils sont dans le besoin. Après ça, on va étudier les demandes pour être sûr que c'est quelqu'un qui est dans le besoin, puis on va les redonner soit pour payer leurs inscriptions de hockey directement, mettons ici à Rimouski, si quelqu'un, ça coûte, mettons, 500$ pour jouer l'année, mais on va faire le don, nous, pour que le jeune puisse jouer s'il est dans le besoin, et où on va aider aussi des fois avec les équipements.
0: Cette année, le tournoi a affiché complet lors d'une conférence de presse d'ouverture. Pierre-Luc Dubois, joueur professionnel canado-américain de hockey sur glace de Capitals Washington, a présenté son ami d'enfance, défenseur de Lightning de Tampa Bay, Charles-Édouard Dastou, qu'il le rejoint désormais dans la mission de la Fondation Pierre-Luc Dubois.
8: Le hockey, c'est un sport magnifique, premièrement, mais c'est aussi un sport dispendieux. C'est pas nécessairement accessible pour tous. Et la Fondation, c'est ça qu'on essaie de faire. On essaie d'aider pour que tous les jeunes puissent jouer, que ce soit du hockey organisé ou que ce soit à la passion extérieure avec leurs amis. Comme je dis, moi, le hockey m'a énormément donné dans la vie. Fait que de pouvoir redonner aux jeunes dans les communautés, de pouvoir juste participer, de pouvoir jouer, de pouvoir tomber en amour avec le sport que moi, j'ai tombé en amour avec, ça a toujours été important pour moi. Puis là, de pouvoir inclure Charles-Édouard, qui a une histoire similaire à la mienne, mais différente dans beaucoup de sens aussi. Je trouvais que c'était très important. Lui, son histoire, il y a des hauts et des bas, mais on est arrivé au même résultat. Fait que je pense que d'inclure lui, ça peut aussi aider les jeunes du Bas-Saint-Laurent.
0: Désormais, le tournoi de golf annuel portera le nom de tournoi de golf du bois d'Astu. Et c'est ce qui met fin à ce bulletin de nouvelles. Merci de l'avoir suivi. Pour plus d'informations, rendez-vous sur flowfm.ca. À bientôt.

Bonjour, ici Mathieu Massé. Sur la côte nord au Québec, l'entente entre le Conseil des Inuits de Pessamite et Hydro-Québec a été refusée à 63% lors d'un référendum. La communauté Inuit a rejeté l'entente qui aurait permis à la Société d'État de construire un nouveau barrage hydroélectrique sur les terres ancestrales de la communauté. Le Conseil de bande s'engageait aussi à mettre fin à toute procédure judiciaire en lien avec les installations d'Hydro-Québec érigées sur son territoire sans son consentement. L'entente prévoyait également une compensation d'environ 1,5 milliard de dollars. Le taux de participation était d'environ 37%. Hydro-Québec affirme respecter le résultat du vote et rester ouverte au dialogue. En Thaïlande, un incendie majeur a fait au moins 27 morts dans un bar de Bangkok la nuit dernière. 63 personnes ont été transportées à l'hôpital, dont plusieurs dans un état critique. L'enquête sur les causes de l'incendie est toujours en cours, mais les autorités disent examiner les matériaux contenus dans le plafond du bar. Des victimes ont aussi été retrouvées près d'une sortie de secours qui pourrait avoir été bloquée. Un musicien qui jouait dans le bar a dit avoir vu de la fumée émaner d'une boîte de fusibles avant que le courant ne soit coupé et qu'une explosion retentisse. Enfin, au basketball féminin, le Tempo de Toronto a battu hier le Liberty de New York par la marque de 93-91 au Centre Bell à Montréal. C'était le deuxième match des Torontoises dans la métropole québécoise. Elles ont d'abord joué vendredi contre les Wings de Dallas. Le match a battu le record d'assistance de la Ligue professionnelle de basketball féminin, la WNBA, par près de 21 000 spectateurs y ont assisté. Voilà, c'est

en ce début de semaine, en ce lundi 13 juillet, ben, à la météo, c'est un ennuagement ce matin avec 60% de probabilité d'averse. Un risque d'orage cet après-midi, un maximum de 24 qui nous attend. Par contre, le facteur humidex sera présent. On pourrait ressentir aujourd'hui jusqu'à 28. Presque le même scénario pour demain mardi avec, ce sera généralement nuageux avec 60% de probabilité d'averse. Un risque d'orage aussi en après-midi. Un maximum de 26 et le facteur humidex toujours présent qui nous fera ressentir jusqu'à 32 pour demain. Mercredi, milieu de semaine, le retour des nuages avec 60% de probabilité d'averse, un maximum de 21 et le retour du soleil prévu pour jeudi avec un plein soleil maximum de 21. Présentement dans Rimouski, l'amitié.

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0: 8h17, bienvenue tout le monde dans Deux Crèmes un Sucre. Hugo Étier avec vous en remplacement de notre ami Émile Clouet. Ben oui, il est en vacances, c'est l'été, donc on va commencer, vous allez entendre différentes voix sur nos ondes. On va se déplacer, on va bouger un petit peu de case horaire, ça c'est certain. Et ce matin, j'ai envie de vous parler de nos amis Angine de Poitrine, ben oui, qui sont un peu victimes de leur propre succès en ce moment. On entend souvent dire qu'un artiste explose, mais dans le cas d'Angine de Poitrine, c'est presque au sens propre, oui, tellement leur popularité grandit vite. Il y a le Journal de Québec qui nous apprend qu'un spectacle gratuit que le duo devait présenter à Limoilou en juin dernier a finalement été annulé. Et pas parce que le groupe ne voulait plus jouer, mais parce qu'on craignait tout simplement qu'il y ait beaucoup trop de monde à gérer. Au moment où le spectacle avait été réservé, tout semblait normal, tout allait bien, mais quelques mois plus tard, leur prestation qui a été diffusée par la célèbre radio américaine KEXP est devenue virale et cumulant là maintenant plus de 17 millions de visionnements, leur passage à Tout le monde en parle, etc., etc. On le sait, à partir de ce moment-là, tout a changé. Le gérant du groupe explique que c'est le seul spectacle qu'ils ont dû annuler pour cette raison. Il insiste sur le fait qu'il s'agit d'un cas isolé et que le duo continue d'honorer ses engagements partout ailleurs. La priorité, c'était simplement la sécurité du public. Parce que quand on regarde ce qui s'est passé depuis, on comprend pourquoi, surtout après le Festival international de jazz de Montréal, leur spectacle gratuit, qui a attiré plus de 100 000 personnes. Le site a atteint sa capacité maximale, plusieurs accès ont dû être fermés et des festivaliers ont été pris en charge par les services d'urgence. On est donc loin du petit groupe émergent d'il y a à peine un an. Et si je vous parle de ça aujourd'hui, c'est parce que ça nous touche directement ici à Rimouski, oui, parce que dans un peu plus de deux semaines, Angine de Poitrine sera sur la scène des Grandes Fêtes TELUS le 29 juillet prochain pour lancer les festivités du 20e anniversaire. Et devant l'engouement, les organisateurs ont déjà dû revoir l'aménagement du site, déplacer des clôtures, repenser la circulation afin de pouvoir accueillir le plus de monde possible et ce, en toute sécurité. On est encore en train de gérer tout ça, là. Ça travaille très fort dans le bureau des Grandes Fêtes TELUS, je peux vous le dire. Donc, si vous aviez l'intention d'aller les voir le 29 juillet prochain, un petit conseil, arrivez tôt, parce qu'à voir tout ce qui se passe partout au Québec, on peut s'attendre à ce que ce soit l'un des spectacles les plus courus de l'été dans notre région. Il y aura 4 autres soirs très courus, ça c'est certain, mais le premier soir du 29 juillet avec Angine de Poitrine va clairement être très couru. C'est quand même incroyable de voir un groupe québécois qui connaît une ascension aussi rapide, puis comme quoi parfois le plus grand défi d'un artiste, c'est pas de remplir une salle, c'est de trouver une scène assez grande pour accueillir tout le monde, et ça en toute sécurité. On s'en va en pause commerciale et musicale. Au retour, on continue de s'informer dans votre matin de Deux Crèmes à Sucre.
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8h30 minutes de retour dans Deux Crèmes un Sucre. Je vous parle ce matin de techno. Oui, vous savez, le petit voyant vert de votre téléphone, ben c'est peut-être un détail à ne pas ignorer. Hein. Vous l'avez peut-être déjà remarqué sans vraiment y porter attention, mais il y a un petit point vert qui apparaît parfois dans le coin supérieur droit de l'écran de votre téléphone. Plusieurs pensent à un bug ou à une simple notification. Mais en réalité, c'est tout le contraire. Parce que ce voyant est en fait un outil de protection de votre vie privée. Sur les iPhones depuis la plateforme iOS 14 et sur les téléphones Android à partir de la version 12, ce point vert indique qu'une application utilise présentement votre caméra ou votre caméra et votre micro. Chez Apple, il existe même un deuxième indicateur, un point orange. Celui-ci là signifie que seule votre prise de son de votre micro est utilisée. Si la caméra et le micro fonctionnent en même temps, seul le point vert s'affiche. La plupart du temps, il n'y a aucune raison de s'inquiéter là. Si vous êtes en appel vidéo, que vous prenez une photo, que vous utilisez FaceTime, Zoom ou Messenger, ben c'est parfaitement normal. En revanche, ben si ce voyant apparaît alors que vous n'utilisez aucune application qui devrait avoir accès à votre caméra ou à votre micro, ben il vaut mieux vérifier. Faudrait le faire vérifier. Hein. Les spécialistes en cybersécurité recommandent d'ouvrir rapidement le centre de contrôle sur iPhone ou les paramètres de confidentialité sur Android afin d'identifier là, quelle application utilise ces fonctions. Il est aussi possible qu'une application soit simplement restée ouverte en arrière-plan. Mais dans certains cas, une application malveillante pourrait accéder à votre caméra ou à votre microphone sans que vous vous en rendiez compte. Heureusement, ben, il est facile de retirer les autorisations inutiles dans les paramètres de confidentialité de votre téléphone. Souvent, ce que j'aime dans les paramètres de confidentialité, c'est de mettre seulement lorsque l'application est ouverte. Donc, aussitôt que l'application se ferme, aussitôt que on la ferme, on passe à autre chose, normalement, ça devrait se fermer. Ça aide à limiter plutôt que de mettre par défaut toujours autorisé. Ça limite un petit peu là, le tout. Donc, bref, ce minuscule voyant vert est un peu comme le gardien de votre vie privée. Il est discret, mais il vous informe en temps réel lorsque les éléments les plus sensibles de votre téléphone sont utilisés. Donc, la prochaine fois que vous allez apercevoir ce petit point vert dans un coin de votre écran, ben vous saurez qu'il faut pas l'ignorer. Il est là pour veiller à votre confidentialité, à comprendre si vous utilisez, comme je vous dis, une application qui utilise le tout, ben c'est tout à fait normal. Je vous offre une pièce musicale avec Zaz et Novi, puis on se retrouve tout de suite après dans Deux Crèmes à Sucre.

0: ce matin avec 60% de probabilité d'averse. Un risque d'orage cet après-midi. Donc, soyez-en avisés. Un maximum de 24 nous attend. Par contre, le facteur humidex sera présent aujourd'hui. On pourrait ressentir jusqu'à 28. Demain, mardi, presque le même scénario. C'est généralement nuageux avec 60% de probabilité d'averse. Un risque d'orage aussi en après-midi. Et un maximum de 26. Le facteur humidex toujours présent. On pourrait ressentir demain jusqu'à 32. Mercredi, milieu de semaine, ce sera les nuages avec 60% de probabilité d'averse. Un maximum de 21. Et le retour du plein soleil pour jeudi avec un maximum de 21. Présentement, dans Rimouski, la Métis, il fait 17.
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0: 8h48 minutes de retour à Deux Crèmes un Sucre. Ben, je vous l'ai dit tout à l'heure, on est en mode estival, on bouge un petit peu nos animations, nos cases horaires, et un autre petit changement, puisque dans les deux prochaines semaines, je serai au réveil avec vous, on va se lever ensemble. Ben, de 9h à midi, c'est notre ami Jacques Plamondon. Bonjour.
1: Bonjour.
0: Merci d'être là ce matin. Merci de prendre ma relève de 9h à midi.
1: Ça me fait un grand plaisir.
0: Les gens de jour comme ça te connaissent peut-être un peu moins. Tu animes quelle émission?
1: Souvenance, mouvance et romance, le samedi soir de 9h à minuit. En fait, on touche un petit peu des souvenirs, quelque chose qui est un peu plus dynamique, et puis on va se coucher tendrement par la suite avec romance.
0: Ah, ben ça, c'est bien. Je l'ai attrapé une fois ou deux, là, ton émission, et puis c'est vraiment très bien, Jacques.
1: Ça se veut différent, d'essayer de trouver des nouveautés, des choses qu'on n'entend pas partout. J'ai la chance, avec Flo, de pouvoir explorer ces avenues-là. Puis on les explore ensemble, bien sûr.
0: Ben oui. Et là, ben, de 9h à midi, pour les deux prochaines semaines, tu vas être avec nous, tu vas nous accompagner dans nos avant-midi. Pour ta première, ce matin, tu vas nous jaser de quoi?
1: Ben, ce matin, écoute, j'ai trouvé différents articles des pilotes qui sautent d'un avion. Des accidentés, bien sûr, pour la sécurité routière. Et aussi, peut-être, des nouvelles économiques qui sont, satisfaisantes dans le contexte.
0: Ah oui, OK. Parce que, évidemment, lorsqu'on part en vacances, on veut avoir la tête tranquille, savoir que nos finances vont bien, que tout se passe bien.
1: Un peu de stabilité, ça fait pas de tort, surtout en vacances.
0: Non, ça fait vraiment pas de tort. Donc, tu vas nous accompagner de 9h à midi pour les deux prochaines semaines.
1: Avec un grand plaisir.
0: Ouais, Jacques, merci beaucoup. Puis, on te retrouve là, dans les prochaines minutes.
1: À tout à l'heure.
0: Et nous, ben, je vous dis merci d'avoir été là. Merci de vous lever avec moi. Ça me fait grand plaisir. Puis on remet ça demain matin dès 6h30. Et dans un instant, c'est notre ami Jacques Plamondon.

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0: matin, mesdames, messieurs, bienvenue à votre bulletin de nouvelles d'avant-midi de ce lundi 13 juillet 2026. Alphonse Legault ici au micro pour vous informer. Le processus a été long, mais enfin, la MRC de la Métis a adopté le 8 juillet dernier, lors d'une séance de son conseil, son tout premier plan climat. Une véritable feuille de route qui guidera les actions de la MRC et de ses partenaires au cours des 10 prochaines années en matière de climat, d'adaptation climatique, de lutte contre les changements climatiques sur tout son territoire. Alessis Koutou-Makot, aménagiste et responsable du plan climat à la MRC de la Métis, nous présente brièvement ce plan.
1: Ce document, il vient identifier vraiment les risques climatiques sur le territoire. Il vient identifier nos sources d'émissions de gaz à effet de serre. Et il vient évidemment mettre en place une stratégie pour répondre à plusieurs objectifs liés aux émissions de gaz à effet de serre et à rendre le territoire plus résilient face à ces risques climatiques-là, mais aussi de continuer la mobilisation de la communauté qui a bien été engagée avec le plan climat, avec plus de 1300 personnes là, qui ont été rejointes durant la démarche, des gens vraiment mobilisés. Donc, on veut continuer ça dans l'action, dans le futur. Puis le plan d'action, justement, comporte 6 chantiers prioritaires avec 15 actions, dont justement une panoplie d'actions vont être réalisées là, durant les 10 prochaines années. C'est un plan vraiment qui vise un plan d'action 2028-2038 pour venir coïncider avec le financement disponible au gouvernement.
0: Le plan identifie également les priorités d'action à engager dans les prochaines années et dans différents domaines. La MRC va donc suivre de près ces secteurs. La mise en œuvre officielle de ce plan pourrait commencer dès 2028. Alexis Koutou-Makot.
1: On a des risques, en fait, pour l'ensemble du territoire. Donc, ces risques-là, ils sont liés à la sécheresse, ils sont liés au vent violent, ils sont liés aussi aux conditions climatiques et conditions météorologiques hivernales changeantes. Donc, les hivers, les redoux hivernaux. Donc, ça, c'est vraiment pour l'ensemble du territoire. Ensuite, il y a certains secteurs qui sont peut-être un petit peu plus à risque, un peu plus prioritaires. Donc, par exemple, érosion, submersion côtière, c'est pour le littoral. Donc, au niveau du littoral, il y a une priorité à ce niveau-là. Sinon, au niveau du secteur plus central, on a les inondations fluviale avec la rivière Métis potentiellement, rivière Neigette aussi, donc qui sont à surveiller. Et puis, on a les feux de forêt aussi dans les hauts plateaux. Donc ça, c'est pour différents secteurs. Ensuite, il faut aussi prendre en considération les populations qui sont un peu plus vulnérables comme populations vieillissantes, faible revenu, aussi les travailleurs extérieurs. Ces populations-là aussi vivent certains aléas de façon différente, de façon inégale sur le territoire. Donc, il faut aussi agir vraiment de façon prioritaire à ce niveau-là. Et puis finalement, les infrastructures aussi qu'on sait depuis des années là, à travers le Québec, le Canada, les infrastructures ont besoin d'investissement. Donc, quand on rajoute vraiment les changements climatiques par-dessus tout ça, c'est un autre secteur prioritaire là, dans lequel il faut agir là, au niveau des aléas.
0: Amorcé en septembre 2024, pour rappel, la démarche d'élaboration du plan climat a mobilisé pendant près de 2 ans les municipalités, des partenaires, les organismes, des entreprises, les citoyens et les jeunes autour d'une réflexion collective sur l'avenir climatique de la Métis. Au total, 63 activités de consultation, de sensibilisation et de concertation ont été réalisées sur le territoire, rejoignant au moins 1334 personnes, dont plus de 600 jeunes. La première journée africaine de Rimouski s'est déroulée samedi dernier à la place des vétérans avec le soutien de la ville de Rimouski et le magasin d'épicerie Marché du Monde. Musique, bouffe et danse africaine ont attiré du monde toute la journée du samedi. Selon le porte-parole de l'organisation Fabio Ravelo, au moins 2000 personnes, des Rimouskoises et Rimouskoises, des touristes de passage, des personnes de différents âges, jeunes, adultes et aînés sont venus les rencontrer. Il affirme que la demande de répéter cet événement est formelle. Fabio Ravelo, qu'on écoute.
2: Tout se passe super bien en ce moment. Il y a du monde, il y a de la bouffe, il y a de la musique. Tout le monde s'ambiance, on danse, on chante et on fait des belles rencontres.
3: Et comment la population a accueilli cet événement d'après vous?
2: Très bien accueilli. En effet, on nous demande de refaire. Donc c'est bon signe pour recommencer encore et encore à chaque année, que ce soit un vrai rendez-vous à la découverte de l'Afrique. C'est plus un besoin de partage. Partager la culture, les cultures, 54, 55 pays africains, c'est beaucoup de richesses culturelles. C'est comme si on voyage vers eux, c'est comme un pont vers l'Afrique qu'on est en train de faire, que ça soit annuel et dans la région du bassin Laurent, les villes bientôt, espérons-le, les autres villes aux alentours. pour découvrir l'Afrique.
0: Parmi les visiteurs samedi, la conseillère municipale de Saint-Germain de Rimouski, Madame Élise Gagnon, elle apprécie au micro de Flo les bienfaits d'un tel événement pour la vitalité du centre-ville. Élise Gagnon.
4: Toutes les activités qui peuvent faire revivre le centre-ville, faire bouger le centre-ville, je trouve ça toujours super intéressant.
3: Comment accueillez-vous l'événement au niveau de la ville?
4: Moi, personnellement, en tant que conseillère du district, je parlerai pas pour mes collègues ou pour la ville, mais en tant que représentante du district, je suis très, très enjouée de recevoir cet événement-là à la place des anciens combattants. C'est une très belle initiative pour mixer, si on peut dire, toutes ces belles personnes-là avec les autres cultures aussi. Je trouve ça super intéressant. Ça nous permet de mieux se connaître aussi au niveau le vivre ensemble, c'est très important, apprendre à se connaître. Toutes les activités dans ce type-là, je trouve sont très, très intéressantes.

0: au point commun aussi.
1: Et on termine ce bulletin de nouvelles avec la note culturelle du jour présentée par Hugo Etier.
2: En ce lundi 13 juillet, pour la 11e journée québécoise des phares, les activités se dérouleront du côté du phare de Pointe-au-Père. Petits et grands sont invités à venir explorer l'univers inspirant des phares, des marins et de la navigation. Dès 11h à la station de phare, des jeux familiaux sur les phares et la communication marine, un rallye cherche sur le pilotage, la visite de Parka, la mascotte de Parc Canada, et plusieurs activités extérieures gratuites. Dès 15h15 au Hangar 14, un panel de discussion sur le thème « Les pilotes du Saint-Laurent ». Cette activité est gratuite. À 17h au Hangar 14, le lancement du livre « Vivre sous la lumière d'un phare » en présence des auteurs Jean Cloutier et Lise Cyr. Le livre jette un éclairage nouveau sur la vie des gardiens et gardiennes de phare. L'activité est gratuite. C'est donc un rendez-vous pour la 11e journée québécoise des phares du côté de Pointe-au-Père.
1: Ce sera tout pour ce bulletin de nouvelles. Merci de l'avoir suivi. 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

Bonjour, ici Mathieu Massé. Sur la côte nord au Québec, l'entente entre le Conseil des Inuits de Pessamite et Hydro-Québec a été refusée à 63% lors d'un référendum. La communauté Inuit a rejeté l'entente qui aurait permis à la société d'État de construire un nouveau barrage hydroélectrique sur les terres ancestrales de la communauté. Le conseil de bande s'engageait aussi à mettre fin à toute procédure judiciaire en lien avec les installations d'Hydro-Québec érigées sur son territoire sans son consentement. L'entente prévoyait également une compensation d'environ 1,5 milliard de dollars. Le taux de participation était d'environ 37 %. Hydro-Québec affirme respecter le résultat du vote et rester ouverte au dialogue. En Thaïlande, un incendie majeur a fait au moins 27 morts dans un bar de Bangkok la nuit dernière. 63 personnes ont été transportées à l'hôpital, dont plusieurs dans un état critique. L'enquête sur les causes de l'incendie est toujours en cours, mais les autorités disent examiner les matériaux contenus dans le plafond du bar. Des victimes ont aussi été retrouvées près d'une sortie de secours qui pourrait avoir été bloquée. Un musicien qui jouait dans le bar a dit avoir vu de la fumée émaner d'une boîte de fusibles avant que le courant ne soit coupé et qu'une explosion retentisse. Enfin, au basketball féminin, le Tempo de Toronto a battu hier le Liberty de New York par la marque de 93 à 91 au Centre Bell à Montréal. C'était le deuxième match des Torontoises dans la métropole québécoise. Elles ont d'abord joué vendredi contre les Wings de Dallas. Le match a battu le record d'assistance de la Ligue professionnelle de basketball féminin, la WNBA, par près de 21 000 spectateurs qui ont assisté.

météo pour ce matin, on parle de 18 actuellement. Et pour le reste de la journée, un maximum de 24. Pour ce soir et cette nuit, 18 degrés, 60% de possibilité d'averse. Ennuagement tôt ce matin, 60% de probabilité d'averse, comme j'ai dit. Risque d'orage cet après-midi. Donc, ceux qui sont en camping, découragez-vous pas. Les vents du sud-ouest de 30 km/h avec rafale à 50. Humidex de 28, indice UV de 5 ou modéré. Ce soir et cette nuit, partout.

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0: Eh bien, ce matin, bonjour tout le monde, j'ai Jacques Plamondon avec vous pour cet avant-midi en remplacement d'Hugo Ritier pour la période des deux prochaines semaines. Ce matin, on va parler, par exemple, des bourses attribuées par le fonds Pierre Harvey. On va parler également de les photos prises à la frontière maintenant, pourquoi ils ont le droit de le faire, la Banque du Canada, une histoire de résilience exceptionnelle et un pilote qui se jette dans le vide en plein vol. Je m'en voudrais de pas mentionner aussi un peu de prudence sur les routes parce que, pour avoir fait de la moto moi-même, quand on est assis sur deux roues, directement sur le moteur, la vibration, on s'enivre et la vitesse peut facilement être un arme à deux tranchants, disons, à part tout ça. Donc, moi, je poursuis avec vous et on se retrouve après les chansons et la publicité.
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ce week-end, on a mis en lumière la relève sportive et artistique de chez nous avec des remises des bourses du fonds Pierre Harvé. Pour ceux qui ne connaissent pas l'organisme, c'est un fonds qui existe depuis près de 40 ans, né dans la foulée des Jeux du Québec de 2000 à Rimouski. Depuis, il soutient chaque année des jeunes de 14 à 23 ans qui se démarquent par leur engagement, leur progression et leur persévérance. Cette année, 9 jeunes ont été honorés pour un total de 6 340 $ remis. Une belle marque de confiance envers la jeunesse de la région. Portrait des récipiendaires, ce qui frappe surtout cette année, c'est la diversité des disciplines représentées. On trouve des athlètes en volley-ball, hockey, natation, patinage de vitesse, bien sûr, soccer et aussi une jeune musicienne du conservatoire de Rimouski. Le fonds Pierre Harvé ne se limite pas exclusivement au sport. Il reconnaît aussi la rigueur artistique, la discipline, l'effort quotidien derrière une pratique musicale exigeante. Et pour chaque jeune, la bourse devient soutenir un objectif concret. Achat d'équipement, participation des compétitions, camp d'entraînement, perfectionnement ou encore des frais liés aux études artistiques. Ce sont des montants qui, pour un jeune, peuvent réellement faire une différence dans une saison. La présidente, Mme Julie Pépin, rappelle que ces bourses sont possibles grâce à un héritage des Jeux du Québec soigneusement réinvesti année après année. On parle ici d'un modèle de soutien durable qui repose sur la communauté, sur le bénévolat et sur une vision claire. Encourager les jeunes à persévérer, à se dépasser et à s'impliquer dans le milieu. Dans une région comme la nôtre, où l'accès aux ressources peut parfois être un peu plus limité, ce type de soutien devient essentiel. Il permet à des jeunes de viser plus haut, de rester motivés et de se projeter dans un parcours à long terme. En conclusion, bravo aux 9 récipiendaires et bravo au Fonds Pierre Harvé qui continue année après année de soutenir la relève. Nous allons poursuivre avec Alex Gaudreau en musique.

0: Voici la météo pour aujourd'hui. Il fait 19 avec 81 % d'humidité. En nuages mentaux ce matin, 60 % de probabilité d'averse. Risque d'un orage cet après-midi. Vent du sud-ouest de 30 km/h avec des rafales à 50. Un maximum de 24 avec un humidex de 28. Ce soir et cette nuit, partiellement nuageux, 60 % de probabilité d'averse tôt ce soir avec risque d'un orage. Toujours des vents de 20 km/h. Demain mardi, généralement nuageux avec 60 % de probabilité d'averse, risque d'un orage en après-midi. Vendredi, les vents du sud-ouest de 30 km/h avec des rafales à 50. Un humidex demain de 32. Mercredi, nuageux, 60 % de probabilité d'averse avec un maximum de 21. Et des passages nuageux avec 60 % de probabilité d'adresse. Eh mon Dieu, c'est difficile. Ça doit être l'humidité. Il est maintenant 9h38 et il fait 19 ici, à Rimouski.
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0: bien des choses qui ont changé depuis. Ce matin, en regardant un peu, on revient sur une enquête du Soleil qui touche directement les voyageurs de chez nous, soit la prise de photos par les autorités américaines lors du passage à la frontière. Beaucoup d'entre nous vont passer les lignes aussi pour aller voir qu'est-ce qu'il y a de l'autre côté. Plusieurs Québécois ont remarqué que même sans passeport biométrique ou sans demande particulière, les agents américains prennent désormais une photo rapide du visage. Ce n'est pas une nouvelle procédure improvisée, c'est une mesure qui s'inscrit dans un vaste programme de sécurité et d'identification déployé par les États-Unis depuis plusieurs années. Selon l'enquête, cette collecte d'images sert à alimenter un système de reconnaissance faciale utilisé pour vérifier l'identité des voyageurs. L'objectif officiel, s'assurer que la personne qui se présente à la frontière correspond bien aux documents présentés et repérer les cas de fraude ou d'usurpation d'identité. Les photos sont comparées à une base de données gouvernementale, ce qui permet aux agents de confirmer rapidement l'identité sans se fier uniquement à l'œil humain. Le programme vise aussi à suivre les entrées et sorties du territoire, un enjeu de sécurité nationale qui a pris de l'importance au cours des années, depuis les années 2000 en fait. Pour les voyageurs, pour nous, ça se traduit par une procédure très simple, un arrêt, un regard vers la caméra, puis, oups, c'est réglé. L'enquête rappelle que les États-Unis ont le droit de prendre ces photos. Et sur leur territoire et à leur poste frontalier, même si nous sommes Canadiens. Les images peuvent être conservées pendant un certain temps, selon les politiques internes du Department of Homeland Security. Cela soulève des questions de vie privée, évidemment. Où vont ces images? Combien de temps sont-elles gardées? Et qui peut y accéder? Les autorités américaines affirment que les données sont protégées et utilisées uniquement pour des fins de sécurité et d'identification. Mais plusieurs experts en protection des données rappellent que la reconnaissance faciale reste une technologie sensible et que la transparence sur son utilisation demeure essentielle. Bref, si on traverse la frontière cet été, il ne faut pas être surpris, la prise de photo fait maintenant partie du processus. C'est une mesure qui se veut rapide, discrète et intégrée au système de sécurité plus large, mais qui continue de susciter des questions importantes sur la gestion des données personnelles. Il est maintenant 9h48. J'aurais peut-être pour vous une petite recette rapide. Quand on est en vacances, souvent, on se demande, il nous manque des petites idées. Donc, un petit bol de yogourt protéiné, yogourt grec, petits fruits, granola, miel. On prépare tout ça et on mange ça en route avec un pommasson entre les mains. On continue. Il est 9h49.
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0: matin, mesdames, messieurs, bienvenue à votre bulletin de nouvelles d'avant-midi de ce lundi 13 juillet 2026. Alphonse Legault ici au micro pour vous informer. Le processus a été long, mais enfin, la MRC de la Métis a adopté le 8 juillet dernier, lors d'une séance de son conseil, son tout premier plan climat. Une véritable feuille de route qui guidera les actions de la MRC et de ses partenaires au cours des 10 prochaines années en matière de climat, d'adaptation climatique, de lutte contre les changements climatiques sur tout son territoire. Alessis Koutou-Makot, aménagiste et responsable du plan climat à la MRC de la Métis, nous présente brièvement ce plan.
1: Ce document, il vient identifier vraiment les risques climatiques sur le territoire. Il vient identifier nos sources d'émissions de gaz à effet de serre. Et il vient évidemment mettre en place une stratégie pour répondre à plusieurs objectifs liés aux émissions de gaz à effet de serre et à rendre le territoire plus résilient face à ces risques climatiques-là, mais aussi de continuer la mobilisation de la communauté qui a bien été engagée avec le plan climat, avec plus de 1300 personnes là, qui ont été rejointes durant la démarche, des gens vraiment mobilisés. Donc, on veut continuer ça dans l'action, dans le futur. Puis, le plan d'action, justement, comporte 6 chantiers prioritaires avec 15 actions, dont justement une panoplie d'actions vont être réalisées là, durant les 10 prochaines années. C'est un plan vraiment qui vise un plan d'action 2028-2038 pour venir coïncider avec le financement disponible au gouvernement.
0: Le plan identifie également les priorités d'action à engager dans différents domaines. La MRC va donc suivre de près ces secteurs. La mise en œuvre officielle de ce plan pourrait commencer dès 2028. Alessis Koutou-Makot.
1: On a des risques, en fait, pour l'ensemble du territoire. Donc, ces risques-là, ils sont liés à la sécheresse, ils sont liés au vent violent, ils sont liés aussi aux conditions climatiques, conditions météorologiques hivernales changeantes, donc les hivers, les redoux hivernaux. Donc, ça, c'est vraiment pour l'ensemble du territoire. Ensuite, il y a certains secteurs qui sont peut-être un petit peu plus à risque, un peu plus prioritaires. Donc, par exemple, érosion, submersion côtière, c'est pour le littoral. Donc, au niveau du littoral, il y a une priorité à ce niveau-là. Sinon, au niveau du secteur plus central, on a les inondations fluviale avec la rivière Métis potentiellement, rivière Neigette aussi, donc qui sont à surveiller. Et puis, on a les feux de forêt aussi dans les hauts plateaux. Donc ça, c'est pour différents secteurs. Ensuite, il faut aussi prendre en considération les populations qui sont un peu plus vulnérables, comme population vieillissante, faible revenu, aussi les travailleurs extérieurs. Ces populations-là aussi vivent certains aléas de façon différente, de façon inégale sur le territoire. Donc, il faut aussi agir vraiment de façon prioritaire à ce niveau-là. Et puis, finalement, les infrastructures aussi qu'on sait depuis des années, à travers le Québec, le Canada. Les infrastructures ont besoin d'investissement. Donc, quand on rajoute vraiment les changements climatiques par-dessus tout ça, c'est un autre secteur prioritaire là, dans lequel il faut agir là, au niveau des aléas.
0: Amorcé en septembre 2024, pour rappel, la démarche d'élaboration du plan climat a mobilisé pendant près de 2 ans les municipalités, des partenaires, les organismes, des entreprises, les citoyens et les jeunes autour d'une réflexion collective sur l'avenir climatique de la Métis. Au total, 63 activités de consultation, de sensibilisation et de concertation ont été réalisées sur le territoire, rejoignant au moins 1334 personnes, dont plus de 600 jeunes. La première journée africaine de Rimouski s'est déroulée samedi dernier à la place des vétérans avec le soutien de la ville de Rimouski et le magasin d'épicerie Marché du Monde. Musique, bouffe et danse africaine ont attiré du monde toute la journée du samedi. Selon le porte-parole de l'organisation Fabio Ravelo, au moins 2000 personnes, des Rimouskoises et Rimouskoises, des touristes de passage, des personnes de différents âges, jeunes, adultes et aînés sont venus les rencontrer. Il affirme que la demande de répéter cet événement est formelle. Fabio Ravelo, qu'on écoute.
2: Tout se passe super bien en ce moment. Il y a du monde, il y a de la bouffe, il y a de la musique. Tout le monde s'ambiance, on danse, on chante et on fait des belles rencontres.
3: Et comment la population a accueilli cet événement d'après vous?
2: Très bien accueilli. En effet, on nous demande de refaire. Donc c'est bon signe pour recommencer encore et encore à chaque année, que ce soit un vrai rendez-vous à la découverte de l'Afrique. C'est plus un besoin de partage. Partager la culture, les cultures. 54, 55 pays africains, c'est beaucoup de richesses culturelles. C'est comme si on voyage vers eux. C'est comme un pont vers l'Afrique qu'on est en train de faire, que ça soit annuel et dans la région du bassin Laurent, les villes bientôt, espérons-le, les autres villes aux alentours pour découvrir l'Afrique.
0: Parmi les visiteurs samedi, la conseillère municipale de Saint-Germain Germain de Rimouski, Madame Élise Gagnon. Elle apprécie au micro de Flo les bienfaits d'un tel événement pour la vitalité du centre-ville. Élise Gagnon.
4: Toutes les activités qui peuvent faire revivre le centre-ville, faire bouger le centre-ville, je trouve ça toujours super intéressant.
3: Comment accueillez-vous l'événement au niveau de la ville?
4: Moi, personnellement, en tant que conseillère du district, je parlerai pas pour mes collègues ou pour la ville, mais en tant que représentante du district, je suis très, très enjouée de recevoir cet événement-là à la place des anciens combattants. C'est une très belle initiative pour mixer, si on peut dire, toutes

0: sport ensemble, c'est très important. Apprendre à se connaître, toutes les activités dans ce type-là, je trouve sont très, très intéressantes pour une ville comme Rimouski. On apprend toujours en côtoyant les autres. On apprend à vivre avec nos différences mutuelles et nos points communs aussi.
1: Et on termine ce bulletin de nouvelles avec la note culturelle du jour présentée par Hugo Etier.
2: En ce lundi 13 juillet, pour la 11e journée québécoise des phares, les activités se dérouleront du côté du phare de Pointe-au-Père. Petits et grands sont invités à venir explorer l'univers inspirant des phares, des marins et de la navigation. Dès 11h à la station de phare, des jeux familiaux sur les phares et la communication marine, un rallye cherche sur le pilotage, la visite de Parka, la mascotte de Parc Canada, et plusieurs activités extérieures gratuites. Dès 15h15 au hangar 14, un panel de discussion sur le thème « Les pilotes du Saint-Laurent ». Cette activité est gratuite. À 17h au hangar 14, le lancement du livre « Vivre sous la lumière d'un phare » en présence des auteurs Jean Cloutier et Lise Cyr. Le livre jette un éclairage nouveau sur la vie des gardiens et gardiennes de phare. L'activité est gratuite. C'est donc un rendez-vous pour la 11e journée québécoise des phares du côté de Pointe-au-Père.
1: Ce sera tout pour ce bulletin de nouvelles. Merci de l'avoir suivi. 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

Bonjour, ici Mathieu Massé. Sur la côte nord au Québec, l'entente entre le Conseil des Inuits de Pessamit et Hydro-Québec a été refusée à 63% lors d'un référendum. La communauté Inuit a rejeté l'entente qui aurait permis à la société d'État de construire un nouveau barrage hydroélectrique sur les terres ancestrales de la communauté. Le conseil de bande s'engageait aussi à mettre fin à toute procédure judiciaire en lien avec les installations d'Hydro-Québec érigées sur son territoire sans son consentement. L'entente prévoyait également une compensation d'environ 1,5 milliard de dollars. Le taux de participation était d'environ 37 %. Hydro-Québec affirme respecter le résultat du vote et rester ouverte au dialogue. En Thaïlande, un incendie majeur a fait au moins 27 morts dans un bar de Bangkok la nuit dernière. 63 personnes ont été transportées à l'hôpital, dont plusieurs dans un état critique. L'enquête sur les causes de l'incendie est toujours en cours, mais les autorités disent examiner les matériaux contenus dans le plafond du bar. Des victimes ont aussi été retrouvées près d'une sortie de secours qui pourrait avoir été bloquée. Un musicien qui jouait dans le bar a dit avoir vu de la fumée émaner d'une boîte de fusible avant que le courant ne soit coupé et qu'une explosion retentisse. Enfin, au basketball féminin, le Tempo de Toronto a battu hier le Liberty de New York par la marque de 93 à 91 au Centre Bell à Montréal. C'était le deuxième match des Torontoises dans la métropole québécoise. Elles ont d'abord joué vendredi contre les Wings de Dallas. Le match a battu le record d'assistance de la Ligue professionnelle de basketball féminin, la WNBA, par près de 21 000 spectateurs qui ont assisté. Voilà, c'était les informations. Merci.

Attention, nous avons perdu maintenant 1 degré. Il fait maintenant 17, il est 10h10. Pour aujourd'hui, un ennuagement tôt ce matin, 60% de probabilité d'averse, risque d'un orage cet après-midi, vent du sud-ouest de 30 km/h avec des rafales jusqu'à 50. Si vous êtes à vélo, ça vente un peu. Ce soir et cette nuit, partiellement nuageux, 60% de probabilité d'averse tôt ce soir avec risque d'orage. Vent du sud-ouest de 20 km/h. Mardi, généralement nuageux, encore avec 60% de probabilité d'averse, risque d'un orage en après-midi. Vent du sud de 30 km/h avec des rafales à 50. Humidex de 32. Mercredi, nuageux avec 60% de probabilité d'averse, maximum 21. Les grosses chaleurs semblent finies. Donc, ce qui s'en vient pour le reste, on parlera un petit peu du défi plein air.

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aujourd'hui, on va parler de vélo. On en a parlé tout à l'heure avec le vent qui s'élève, mais on va parler d'un événement qui prouve que quand le monde se serre les coudes, ça peut aller loin, très, très, très loin. Le défi vélo plein air, qui est déjà à sa 28e édition, vient de fracasser un record impressionnant. 306 636 $ amassés par l'Association du cancer de l'Est du Québec. Oui, plus de 300 000 $ ont été ramassés grâce à des cyclistes motivés et une communauté qui ne lâche pas. Imaginez la scène. 295 cyclistes qui ont pédalé entre 200 et 315 km, c'est-à-dire de Montmagny jusqu'à Rimouski, pendant le week-end, soit le 11 et le 12 juillet. Pas juste une petite ride là, du dimanche, on parle d'un vrai marathon sur deux roues, et tout ça pour soutenir les gens qui traversent l'épreuve du cancer. Ce qui est encore plus beau, c'est que l'objectif initial était de 125 000. Ils ont plus que doublé ça. La présidente d'honneur, Mme Hélène Gauthier, l'a dit, c'est l'énergie des cyclistes, leur implication, l'implication des partenaires et la générosité du public qui ont permis ce résultat-là. Avec cette édition, le défi vélo plein air va franchir le cap des 2 millions de $ remis à l'association depuis ses débuts. 2 millions qui servent à offrir hébergement,

0: hôtellerie Omer Brazeau, des services d'entraide, de l'accompagnement et même une trousse de réconfort pour les personnes qui commencent une chimiothérapie ou une immunothérapie. Bref, du concret, du vrai soutien. Comme dans chaque édition, on a remis des prix à des cyclistes qui se sont démarqués. Le prix Charles-Albert est allé à Bernard Caron, un fonceur, un motivateur, un leader. Le prix Persévérance a été remis à Benoît Duchesne. Le prix Distinction, Jean-François Dorval, a été décerné à Étienne Landry pour sa détermination et son optimisme. Un hommage spécial a été rendu à Gilles Duchesne, le premier propriétaire de la boutique Vélo plein air, qui s'est impliqué pendant au moins 40 ans dans ce défi-là. Une vraie figure du cyclisme régional. Pour finir, on sait déjà que le président d'honneur de l'édition 2027 sera Éric Drouin, de Promutuelle Assurance Côte Est. Et si vous vous demandez combien de cyclistes ont participé au défi depuis 1999, on parle de 3682 personnes. C'est du monde, ça, mesdames et messieurs. Alors, bravo à tous ceux qui ont pédalé, donné, encouragé. Le défi vélo plein air, c'est plus qu'un événement sportif, c'est une grande chaîne humaine qui roule pour une torpinouche de bonne cause. Merci à tout le monde qui a participé.
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Il est présentement 10h31 et ce que nous retrouvons aujourd'hui, une température pas mal plus basse que dans les derniers jours, 17 degrés, avec des vents du sud-ouest de 7 km, c'est-à-dire extrêmement confortable. Aujourd'hui, c'est un ennuagement tôt ce matin, 60% de probabilité d'averse, risque d'un orage cet après-midi, avec des vents du sud-ouest de 30 à 50 km/h, maximum de 24. Ce soir, il se plie partiellement.

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0: 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Des gens pour qui la sécurité de nos travailleurs leur tient à cœur. Ils offrent un bon d'achat de 300 $ sur des bottes de sécurité. Quand on parle de sécurité, surtout quand dernièrement on vient de parler d'orage ou potentiel en tout cas, le mois de juillet, Rimouski, c'est le temps des festivals, des sorties en plein air, des pique-niques au bord du fleuve, mais aussi, parfois, des orages qui arrivent sans trop prévenir. C'est sûr que si on les annonce, c'est moins pire, mais ils sont quand même là. Le ciel gronde, mieux vaut savoir comment réagir pour profiter de l'été en toute sécurité. Premier point, reconnaître les signes. Un ciel qui s'assombrit rapidement, des vents qui se lèvent et surtout le tonnerre. Dès que vous entendez un grondement, même lointain, considérez que l'orage est assez proche pour représenter un danger. Deuxième point, la règle simple. Dès que vous voyez un éclair, le compte à rebours est lancé. Si vous pouvez entendre le tonnerre, vous êtes déjà dans la zone à risque. À ce moment-là, on arrête immédiatement les activités extérieures, que ce soit baignade, randonnée ou vélo. Troisième point, où aller s'abriter? L'endroit le plus sûr reste un bâtiment fermé, dans une voiture. Ces lieux offrent une meilleure protection contre la foudre. Évitez absolument les abris ouverts comme les kiosques ou les tentes, même les arbres. Quatrième point, quoi éviter? Évidemment, les arbres isolés, les plans d'eau et les objets métalliques sont particulièrement dangereux. La foudre, elle cherche le chemin le plus facile entre le sol et ses éléments qui augmentent les risques. Cinquième point, quand reprendre? Ben, attendez au moins une demi-heure ou 30 minutes après le dernier coup de tonnerre avant de retourner dehors. La sécurité doit toujours passer avant l'envie de poursuivre ses activités. En résumé, un peu de vigilance, de bons réflexes peuvent faire toute la différence. Profitez de l'été, oui, mais jamais au détriment de votre sécurité face aux caprices de la météo. Une bonne journée à tous, et quand on parle de bonne journée, on va parler sécurité. Tu sais, on se promène en moto, par exemple. Je reviens encore avec la moto parce qu'il y a juste deux roues là-dessus. Sous la pluie, ça vous prend des bons pneus. Et c'est tellement facile de glisser, une courbe, un virage, un peu de gravier sur la route. Des éclairs. On voit souvent sur le bord de la route des motards qui s'arrêtent sous les ponceaux, sous les comme abri pour les voitures. Donc, songez à ceux aussi qui sont en vélo, les piétons. C'est tous des gens qui sont à risque lors d'un orage ou d'une tempête parce qu'on les voit moins. On est avec nos essuie-glaces et tout ça suit évidemment les règles de base. Ce qu'on ne voit pas, on ne peut pas l'éviter. Donc, on va poursuivre après ça avec l'écran publicité. 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
2: Bon matin, mesdames, messieurs, bienvenue à votre bulletin de nouvelles d'avant-midi de ce lundi 13 juillet 2026. Alphonse Legault ici au micro pour vous informer. Le processus a été long, mais enfin, la MRC de la Métis a adopté le 8 juillet dernier, lors d'une séance de son conseil, son tout premier plan climat. Une véritable feuille de route qui guidera les actions de la MRC et de ses partenaires au cours des 10 prochaines années en matière de climat, d'adaptation climatique, de lutte contre les changements climatiques sur tout son territoire. Alessis Koutou-Makot, aménagiste et responsable du plan climat à la MRC de la Métis, nous présente brièvement ce plan.
3: Ce document, il vient identifier vraiment les risques climatiques sur le territoire. Il vient identifier nos sources d'émissions de gaz à effet de serre. Et il vient évidemment mettre en place une stratégie pour répondre à plusieurs objectifs liés aux émissions de gaz à effet de serre et à rendre le territoire plus résilient face à ces risques climatiques-là, mais aussi de continuer la mobilisation de la communauté qui a bien été engagée avec le plan climat, avec plus de 1300 personnes qui ont été rejointes durant la démarche, des gens vraiment mobilisés. Donc, on veut continuer ça dans l'action, dans le futur. Puis le plan d'action, justement, comporte 6 chantiers prioritaires avec 15 actions, dont justement une panoplie d'actions vont être réalisées là, durant les 10 prochaines années. C'est un plan vraiment qui vise un plan d'action 2028-2038 pour venir coïncider avec le financement disponible au gouvernement.
2: Le plan identifie également les priorités d'action à engager dans différents domaines. La MRC va donc suivre de près ces secteurs. La mise en œuvre officielle de ce plan pourrait commencer dès 2028. Alexis Koutou-Makot.
3: On a des risques, en fait, pour l'ensemble du territoire. Donc, ces risques-là, ils sont liés à la sécheresse, ils sont liés au vent violent, ils sont liés aussi aux conditions climatiques, conditions météorologiques hivernales changeantes, donc les hivers, les redoux hivernaux. Donc, ça, c'est vraiment pour l'ensemble du territoire. Ensuite, il y a certains secteurs qui sont peut-être un petit peu plus à risque, un peu plus prioritaires. Donc, par exemple, érosion, submersion côtière, c'est pour le littoral. Donc, au niveau du littoral, il y a une priorité à ce niveau-là. Sinon, au niveau du secteur plus central, on a les inondations fluviale avec la rivière Métis potentiellement, rivière Neigette aussi, donc qui sont à surveiller. Et puis, on a les feux de forêt aussi dans les hauts plateaux. Donc ça, c'est pour différents secteurs. Ensuite, il faut aussi prendre en considération les populations qui sont un peu plus vulnérables, comme population vieillissante, à faible revenu, aussi les travailleurs extérieurs. Ces populations-là aussi vivent certains aléas de façon différente, de façon inégale sur le territoire. Donc, il faut aussi agir vraiment de façon prioritaire à ce niveau-là. Et puis, finalement, les infrastructures aussi qu'on sait depuis des années, à travers le Québec, le Canada. Les infrastructures ont besoin d'investissement. Donc, quand on rajoute vraiment les changements climatiques par-dessus tout ça, c'est un autre secteur prioritaire là, dans lequel il faut agir là, au niveau des aléas.
2: Amorcé en septembre 2024, pour rappel, la démarche d'élaboration du plan climat a mobilisé pendant près de 2 ans les municipalités, des partenaires, les organismes, des entreprises, les citoyens et les jeunes autour d'une réflexion collective sur l'avenir climatique de la Métis. Au total, 63 activités de consultation, de sensibilisation et de concertation ont été réalisées sur le territoire, rejoignant au moins 1334 personnes, dont plus de 600 jeunes. La première journée africaine de Rimouski s'est déroulée samedi dernier à la place des vétérans avec le soutien de la ville de Rimouski et le magasin d'épicerie Marché du Monde. Musique, bouffe et danse africaine ont attiré du monde toute la journée du samedi. Selon le porte-parole de l'organisation Fabio Ravelo, au moins 2000 personnes, des Rimouskoises et Rimouskoises, des touristes de passage, des personnes de différents âges, jeunes, adultes et aînés, sont venus les rencontrer.

0: Il affirme que la demande de répéter cet événement est formelle. Fabio Ravelo, qu'on écoute.
1: Tout se passe super bien en ce moment. Il y a du monde, il y a de la bouffe, il y a de la musique. Tout le monde s'ambiance, on danse, on chante et on fait des belles rencontres. Et
2: comment la population a accueilli cet événement d'après vous?
1: Très bien accueilli. En effet, on nous demande de refaire. Donc c'est bon signe pour recommencer encore et encore à chaque année, que ça soit un vrai rendez-vous à la découverte de l'Afrique. C'est plus un besoin de partage. Partager la culture, les culture, 55 pays africains, c'est beaucoup de richesses culturelles. C'est comme si on voyage vers eux, c'est comme un pont vers l'Afrique qu'on est en train de faire, que ça soit annuel et dans la région du bassin Laurent, les villes bientôt, espérons-le, les autres villes aux alentours pour découvrir l'Afrique.
0: Parmi les visiteurs samedi, la conseillère municipale de Saint-Germain du Rimouski, Madame Élise Gagnon, elle apprécie au micro de Flo les bienfaits d'un tel événement pour la vitalité du centre-ville. Élise Gagnon.
3: Toutes les activités qui peuvent faire revivre le centre-ville, faire bouger le centre-ville, je trouve ça toujours super intéressant.
2: Comment accueillez-vous l'événement au niveau de la ville?
3: Moi, personnellement, en tant que conseillère du district, je ne parlerai pas pour mes collègues ou pour la ville, mais en tant que représentant du district, je suis très, très enjouée de recevoir cet événement-là à la place des anciens combattants. C'est une très belle initiative pour mixer, si on peut dire, toutes ces

0: type-là. Je trouve sont très, très intéressantes pour une ville comme Rimouski. On apprend toujours en côtoyant les autres. On apprend à vivre avec nos différences mutuelles et nos points communs aussi.
1: Et on termine ce bulletin de nouvelles avec la note culturelle du jour présentée par Hugo Etier.
2: En ce lundi 13 juillet, pour la 11e journée québécoise des phares, les activités se dérouleront du côté du phare de Pointe-au-Père. Petits et grands sont invités à venir explorer l'univers inspirant des phares, des marins et de la navigation. Dès 11h à la station de phare, des jeux familiaux sur les phares et la communication marine, un rallye cherche sur le pilotage, la visite de Parka, la mascotte de Parc Canada, et plusieurs activités extérieures gratuites. Dès 15h15 au hangar 14, un panel de discussion sur le thème « Les pilotes du Saint-Laurent ». Cette activité est gratuite. À 17h au hangar 14, le lancement du livre « Vivre sous la lumière d'un phare » en présence des auteurs Jean Cloutier et Lise Cyr. Le livre jette un éclairage nouveau sur la vie des gardiens et gardiennes de phare. L'activité est gratuite. C'est donc un rendez-vous pour la 11e journée québécoise des phares du côté de Pointe-au-Père.
1: Ce sera tout pour ce bulletin de nouvelles. Merci de l'avoir suivi. 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

Bonjour, ici Mathieu Massé. Sur la côte nord au Québec, l'entente entre le Conseil des Inuits de Pessamit et Hydro-Québec a été refusée à 63% lors d'un référendum. La communauté Inuit a rejeté l'entente qui aurait permis à la société d'État de construire un nouveau barrage hydroélectrique sur les terres ancestrales de la communauté. Le conseil de bande s'engageait aussi à mettre fin à toute procédure judiciaire en lien avec les installations d'Hydro-Québec érigées sur son territoire sans son consentement. L'entente prévoyait également une compensation d'environ 1,5 milliard de dollars. Le taux de participation était d'environ 37 %. Hydro-Québec affirme respecter le résultat du vote et rester ouverte au dialogue. En Thaïlande, un incendie majeur a fait au moins 27 morts dans un bar de Bangkok la nuit dernière. 63 personnes ont été transportées à l'hôpital, dont plusieurs dans un état critique. L'enquête sur les causes de l'incendie est toujours en cours, mais les autorités disent examiner les matériaux contenus dans le plafond du bar. Des victimes ont aussi été retrouvées près d'une sortie de secours qui pourrait avoir été bloquée. Un musicien qui jouait dans le bar a dit avoir vu de la fumée émaner d'une boîte de fusibles avant que le courant ne soit coupé et qu'une explosion retentisse. Enfin, au basketball féminin, le Tempo de Toronto a battu hier le Liberty de New York par la marque de 93 à 91 au Centre Bell à Montréal. C'était le deuxième match des Torontoises dans la métropole québécoise. Elles ont d'abord joué vendredi contre les Wings de Dallas. Le match a battu le record d'assistance de la Ligue professionnelle de basketball féminin, la WNBA, par près de 21 000 spectateurs y ont assisté. Voilà, c'était les informations. Merci.

0: dans la région de Rimouski, nous avons perdu un degré dans les dernières minutes. Il fait maintenant 16 degrés. Aujourd'hui, on a un ennuagement tôt ce matin de 60% de probabilité d'averse, risque d'un orage cet après-midi, vent du sud-ouest de 30 km/h avec rafale à 50. Pour ce soir et cette nuit, partiellement nuageux, 60% de probabilité d'averse tôt ce soir avec risque d'orage. Vent du sud de 20 km, maximum 18. Pour demain, généralement nuageux, ça ne changera pas beaucoup avec 60% de probabilité d'averse, risque d'orage en après-midi. Vent du sud-ouest de 30 km/h avec des rafales de 50. Il disait que ça tremble, donc ça va être quand même un peu inconfortable. Pour la nuit, nuageux, 60% de probabilité d'averse, minimum 15. Pour mercredi, nuageux, 60% de probabilité d'averse, maximum 21. Pour la nuit, ce sera des passages nuageux, ça se dégage un peu, avec 60% de probabilité d'averse, minimum 14. Par contre, jeudi, le soleil se monte le bout du nez, avec un maximum de 21 degrés. Et dans la nuit de jeudi, des passages nuageux, un minimum de 13, ce qui nous rafraîchit un petit peu. Donc, il est 11h11 à Flow FM et il fait 16 à Rimouski. Nous partons, nous allons continuer en musique avec les deux frères.
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0: ici.
1: Quand on parle de vacances, on aime ça aussi un peu de stabilité, comme je l'ai mentionné un peu plus tôt ce matin. La Banque du Canada devrait maintenir son taux directeur inchangé. Ça veut dire qu'on n'aura pas de mauvaises surprises, en tout cas pendant un bout de temps. Ce matin, on revient sur une analyse économique publiée dans la Voix de l'Est. La Banque du Canada devrait, encore une fois, laisser son taux directeur inchangé lors de sa prochaine annonce. Après plusieurs mois de stabilité, la banque semble vouloir poursuivre sa stratégie de prudence, malgré les pressions de certains secteurs qui espéraient une baisse pour relancer davantage l'économie. Pour les ménages de chez nous, ceux qui sont prêts, qui ont des prêts, des hypothèques, des marges de crédit variables, cette décision a quand même un impact sur le budget du mois. Mais au moins, il n'y a pas de hausse. Pourquoi maintenir le taux? Bien sûr, c'est une question qu'on se pose. Selon l'article, la Banque du Canada observe encore des signes d'inflation persistante, même si la tendance générale est à la baisse. Le prix des services, notamment, continue de grimper plus vite que prévu, ce qui pousse la banque à rester prudente. Les économistes cités rappellent que réduire le taux trop tôt pourrait relancer la demande et ralentir la lutte contre l'inflation. En parallèle, le marché du travail demeure relativement solide. Les salaires continuent d'augmenter, ce qui soutient la consommation. Bref, la Banque du Canada préfère attendre des signaux plus clairs avant de bouger pour éviter de raviver les pressions inflationnistes. Ce que ça implique pour les Québécois, pour les familles, les propriétaires, un taux directeur stable signifie que les paiements variables restent au même niveau, mais ne diminuent pas. Un peu de stabilité, même si ça nous plaît moins un peu. Ceux qui espéraient un peu de répit devront patienter. Les baisses de taux semblent repoussées à plus tard, possiblement vers la fin de l'année, si les indicateurs économiques s'améliorent. Du côté des entreprises, surtout les PME de la région, le maintien du taux signifie que le coût du financement demeure élevé, ce qui peut ralentir certains projets d'investissement. Les économistes soulignent toutefois que cette stabilité permet au marché de mieux planifier et réduit les risques de fluctuations brusques. En résumé, la Banque du Canada joue la carte de la prudence. Pas de hausse, pas de baisse. On garde le cap. Une décision qui vise à stabiliser l'économie, mais qui prolonge un peu l'attente pour ceux qui espéraient un allègement du coût de la vie ou du financement. On continue maintenant avec les trois accords.
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1: Don Rémy annonce qu'il n'y aura pas de soirée le 11 juillet prochain. Le retour des activités se fera le 18 juillet, au même endroit, à la même heure. Ne manquez pas du 23 au 26 juillet prochain, Artistes en fête. Plus de 40 artistes peintres et sculpteurs provenant des quatre coins du Québec vont exposer dans les petites galeries d'art multicolores et les gazebos situés à proximité de la galerie d'art du Vieux-Presbytère à Sainte-Flavie. Du jeudi au samedi, les heures d'ouverture sont de 10h à 17h30. Dimanche, ce sera de 10h à 16h30. Monsieur Rénal Gauthier, artiste peintre et sculpteur professionnel, exposera à la galerie d'art du Vieux-Presbytère du 20 juillet au 2 août en tant qu'artiste invité d'honneur. Le groupe Alizarin vous invite chaleureusement à participer à cet événement. Le bingo Saint-Germain de Rimouski, c'est à tous les mercredis à 19h et c'est au profit de la fabrique pour la cathédrale. L'ouverture des portes se fait à 17h15 et on joue à 19h. L'entrée se fait par la rue des Marguilliers derrière la cathédrale. Le programme de la soirée, c'est plusieurs façons de gagner des lots cumulatifs et ce bingo s'adresse aux 18 ans et plus seulement. 418-724-4545 pour informations supplémentaires. Les vrais amis de Saint-Robert vous invitent les dimanches aux soirées de danse en ligne, danse folklorique et danse en couple à compter de 19h30 au Centre communautaire Alphonse Francœur situé au 358 rue Sirois à Rimouski. Avec nos musiciens Bertrand Fortin et Mario Brideau, nous vous souhaitons la bienvenue à tous et nous vous invitons à passer une excellente soirée. Le Club des 50 ans et plus de Squatec vous invite à l'ouverture du marché. C'est tous les samedis à partir du 4 juillet jusqu'au 12 septembre de 10h à 14h et c'est dans le parc intergénérationnel Charles Arsenault. Et ce samedi 11 juillet dès 11h30, il y a une activité musicale en chanson avec Sandra Dumont. Il y a aussi un nouvel exposant qui s'appelle la Bergerie du Grand Méchant Loup avec de la viande d'agneau. Les heures d'ouverture du marché sont de 10h à 14h. Bienvenue à vous tous. Du 17 au 26 juillet, au Sanctuaire Saint-Anne de la Pointe-aux-Pères, vous êtes invité à participer à la 151e neuvaine et fête de Saint-Anne. Sous le thème de l'amour reçu à la mission vécue, des célébrations auront lieu à compter du vendredi 17 juillet. Une marche du pardon animée par la troupe théâtrale dirigée par Sœur Victoria dans le parc du Sanctuaire le 21 juillet à 18h. Participez au pèlerinage à l'île Saint-Barnabé qui se tiendra le jeudi 23 juillet de 9h à 15h. 18$ à l'inscription au secrétariat du presbytère Saint-Piédis. Vous pouvez communiquer au 418-723-6539, poste 204 pour l'inscription et pour information générale sur la neuvaine, téléphonez au 418-723-2962, 418-723-2962. Le Club 55 de Saint-Eugène-de-Ladrière organise une soirée de danse samedi 18 juillet prochain à compter de 20h. Ce sera animé en musique par Bertrand Fortin. Il y aura un service de bar sur place. Le coût d'entrée est fixé à 7$ pour les membres, 8$ pour les non-membres. On se rend à la salle communautaire de Saint-Eugène-de-Ladrière au 15 rue du Campagnard. C'est une invitation à vous tous. Voilà ce qui complète l'édition de l'agenda pour aujourd'hui.

0: ce soir et cette nuit, partiellement nuageux, 60% de probabilité d'averse, tôt ce soir avec risque d'orage. Vent du sud-ouest de 20 km/h, minimum 18. Mardi, généralement nuageux avec 60% de probabilité d'averse, risque d'un orage en après-midi. Vent du sud-ouest de 30 km/h avec rafale à 50, quand même un peu venteux. Maximum de 26. Pour la nuit, ce sera nuageux, 60% de probabilité d'averse, minimum de 15. Pour mercredi, nuageux avec 60% de probabilité d'averse, maximum 21. Pour la nuit, passage nuageux, 60% de probabilité d'averse, minimum 14. Ça fait quand même 11 cols si on est en camping. Pour jeudi, le soleil nous revient. Ce sera ensoleillé, maximum 21. Et la nuit de jeudi, à ce moment-là, ce sera des passages nuageux, minimum de 13. Il est actuellement 11h39 et à Flo FM pour la région de Rimouski-Métis.
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5: Aux petites annonces, aujourd'hui, on a une cage de transport pour chat, couleur bleue et grise, de dimension 21 pouces de longueur par 16 pouces de largeur et 13 pouces de hauteur, a servi une fois au prix de 20 $. On a aussi un sac de transport pour chat, rouge et noir, dimension 18 par 10 par 11 pouces, servi une fois au prix de 15 $. On s'adresse au 418-869-3038, 418-869-3038. On a à donner une niche 4 saisons en bois de cèdre pour chiens moyen à grande taille, toit refait à neuf et protecteur de bois. Appelez au 88-775-9058, 88-775-9058. À vendre un canot en très bon état, 14 pieds de longueur, 2 couches de peinture marine de qualité, 2 rames et pesées, l'intérieur est en bon état. C'est une longueur idéale pour un canot à pêche pour le saumon. On l'a payé 2 900 $, on voulait ça à 995 $. On s'informe au 88-750-1780-88-750-1780. On recherche des représentants solides en vente pour ouverture de marché canadien. C'est un commerce de chasse et pêche à raison de 3 à 4 mois par année. Excellente commission plus royauté. On demande quelqu'un de bilingue. On s'informe à Denis Proulx à info@commercialboc-thorax.com et au 88-750-1780, 88-750-1780. Voilà ce qui complète l'édition des petites annonces pour aujourd'hui.

11h49 chez Flo FM. 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J'ai apprécié l'expérience. 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

0: Bienvenue à votre bulletin de nouvelles de l'après-midi de ce 13 juillet 2026. Alphonse Logo ici au micro pour vous informer. La première journée africaine de Rimouski s'est déroulée samedi dernier à la place des vétérans avec le soutien de la ville de Rimouski et le magasin d'épicerie Marché du Monde. Musique, bouffe et danse africaine ont attiré du monde toute la journée du samedi. Selon le porte-parole de l'organisation Fabio Ravelo, au moins 2000 personnes, des Rimouskoises et Rimouskoises, des touristes de passage, des personnes de différents âges, jeunes, adultes et aînés sont venus les rencontrer. Il affirme que la demande de répéter cet événement est formelle. Fabio Ravelo, qu'on écoute.
1: Tout se passe super bien en ce moment. Il y a du monde, il y a de la bouffe, il y a de la musique. Tout le monde s'ambiance, on danse, on chante et on fait des belles rencontres. Et
2: comment la population a accueilli cet événement d'abord?
1: Très bien accueilli. En effet, on nous demande de refaire. Donc c'est bon signe pour recommencer encore et encore à chaque année, que ce soit un vrai rendez-vous à la découverte de l'Afrique. C'est plus un besoin de partage. Partager la culture, les culture, 54, 55 pays africains, c'est beaucoup de richesses culturelles. C'est comme si on voyage vers eux, c'est comme un pont vers l'Afrique qu'on est en train de faire, que ça soit annuel et dans la région du Bassin Laurent, les villes bientôt, espérons-le, les autres villes aux alentours pour découvrir l'Afrique.
0: Parmi les visiteurs samedi, la conseillère municipale de Saint-Germain de Rimouski, Madame Élise Gagnon, elle apprécie au micro de Flo les bienfaits d'un tel événement pour la vitalité du centre-ville. Élise Gagnon.
3: Toutes les activités qui peuvent faire revivre le centre-ville, faire bouger le centre-ville, je trouve ça toujours super intéressant.
2: Comment accueillez-vous l'événement au niveau de la ville?
3: Moi, personnellement, en tant que conseillère du district, je parlerai pas pour mes collègues ou pour la ville, mais en tant que représentant du district, je suis très, très enjouée de recevoir cet événement-là à la place des anciens combattants. C'est une très belle initiative pour mixer, si on peut dire, toutes ces belles personnes-là avec les autres cultures aussi. Je trouve ça super intéressant. Ça nous permet de mieux se connaître aussi au niveau le vivre ensemble, c'est très important, apprendre à se connaître. Toutes les activités dans ce type-là, je trouve, sont très, très intéressantes pour

0: aussi.
1: Enfin, la MRC de la Métis a adopté le 8 juillet dernier, lors d'une séance de son conseil, son tout premier plan climat. Une véritable feuille de route qui guidera les actions de la MRC et de ses partenaires au cours des 10 prochaines années en matière de climat, d'adaptation climatique, de lutte contre les changements climatiques sur tout son territoire. Alessis Coutu-Marcotte, aménagiste et responsable du plan climat à la MRC de la Métis, nous présente brièvement ce plan.
2: Ce document, il vient identifier vraiment les risques climatiques sur le territoire. Il vient identifier nos sources d'émissions de gaz à effet de serre. Et il vient évidemment mettre en place une stratégie pour répondre à plusieurs objectifs liés aux émissions de gaz à effet de serre et à rendre le territoire plus résilient face à ces risques climatiques-là, mais aussi de continuer la mobilisation de la communauté qui a bien été engagée avec le plan climat, avec plus de 1300 personnes là, qui ont été rejointes durant la démarche, des gens vraiment mobilisés. Donc, on veut continuer ça dans l'action, dans le futur. Puis, le plan d'action, justement, comporte 6 chantiers prioritaires avec 15 actions, dont justement une panoplie d'actions vont être réalisées là, durant les 10 prochaines années. C'est un plan vraiment qui vise un plan d'action 2028-2038 pour venir coïncider avec le financement disponible au gouvernement.
1: Le plan identifie également les priorités d'action à engager dans différents domaines. La MRC va donc suivre de près ces secteurs. La mise en œuvre officielle de ce plan pourrait commencer dès 2028. Alessis Coutu-Marcotte.
2: Si on a des risques, en fait, pour l'ensemble du territoire, donc ces risques-là, ils sont liés à la sécheresse, ils sont liés au vent violent, ils sont liés aussi aux conditions météorologiques hivernales changeantes, donc les hivers, les redoux hivernaux. Donc ça, c'est vraiment pour l'ensemble du territoire. Ensuite, il y a certains secteurs qui sont peut-être un petit peu plus à risque, un peu plus prioritaires. Donc, par exemple, érosion, submersion côtière, c'est pour le littoral. Donc, au niveau du littoral, il y a une priorité à ce niveau-là. Sinon, au niveau du secteur plus central, on a les inondations fluviales, avec la rivière Métis potentiellement, rivière Neigette aussi, donc qui sont à surveiller. Et puis, on a les feux de forêt aussi dans les hauts plateaux. Donc ça, c'est pour différents secteurs. Ensuite, il faut aussi prendre en considération les populations qui sont un peu plus vulnérables, comme populations vieillissantes, faible revenu, aussi les travailleurs extérieurs. Ces populations-là aussi vivent certains aléas de façon différente, de façon inégale sur le territoire. Donc, il faut aussi agir vraiment de façon prioritaire à ce niveau-là. Et puis finalement, les infrastructures aussi qu'on sait depuis des années, à travers le Québec, le Canada. Les infrastructures ont besoin d'investissement. Donc, quand on rajoute vraiment les changements climatiques par-dessus tout ça, c'est un autre secteur prioritaire là, dans lequel il faut agir là, au niveau des aléas.
1: Amorcé en septembre 2024, pour rappel, la démarche d'élaboration du plan climat a mobilisé pendant près de 2 ans les municipalités, des partenaires, les organismes, des entreprises, les citoyens et les jeunes autour d'une réflexion collective sur l'avenir climatique de la Métis. Au total, 63 activités de consultation, de sensibilisation et de concertation ont été réalisées sur le territoire, rejoignant au moins 1334 personnes, dont plus de 600 jeunes. Et on termine ce bulletin de nouvelles avec la note culturelle du jour présentée par Hugo Etier.
3: En ce lundi 13 juillet, pour la 11e journée québécoise des phares, les activités se dérouleront du côté du phare de Pointe-au-Père. Petits et grands sont invités à venir explorer l'univers inspirant des phares, des marins et de la navigation. Dès 11h à la station de phare, des jeux familiaux sur les phares et la communication marine, un rallye cherche sur le pilotage, la visite de Parka, la mascotte de Parc Canada, et plusieurs activités extérieures gratuites. Dès 15h15 au Hangar 14, un panel de discussion sur le thème « Les pilotes du Saint-Laurent ». Cette activité est gratuite. À 17h au Hangar 14, le lancement du livre « Vivre sous la lumière d'un phare » en présence des auteurs Jean Cloutier et Lise Cyr. Le livre jette un éclairage nouveau sur la vie des gardiens et gardiennes de phare. L'activité est gratuite. C'est donc un rendez-vous pour la 11e journée québécoise des phares du côté de Pointe-au-Père.
1: Ce sera tout pour ce bulletin de nouvelles. Merci de l'avoir suivi. 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

0: Bonjour et bienvenue à l'Effet Flow. On se retrouve pour une autre semaine ensemble, donc en direct de la Métis. Liliane Bussière avec vous jusqu'à 16h. On va passer l'après-midi ensemble. Et là, j'avoue que cette semaine, on est vraiment dans un rythme estival. Alors, on ralentit un petit peu le rythme. On va avoir par contre une belle rencontre avec Marie-Ève Bouillon, coordonnatrice des Sentiers du Mont-Commis, qui se refait une beauté, qui vous invite à un événement spécial en fin de semaine. On va y jaser vers 14h30 cet après-midi. Et je vais faire le tour donc d'horizon de la Métis et peut-être même un petit peu, on va déborder de notre zone aujourd'hui pour aller voir ce qui se passe ailleurs. On mettra des activités à notre agenda et puis divers sujets comme ça qui viendront au fil de l'après-midi. Je vous invite à rester avec nous, toujours accompagné de musique 100% franco et on s'en va déjà en prévision météo. Les nuages qui sont persistants actuellement, on a 60 % de probabilité d'averse et risque d'orage. Aujourd'hui, les vents du sud-ouest à 30 km/h, rafale à 50, un maximum à 24 degrés. Malgré les nuages, comme ça, on a un ressenti à 28, facteur humidex à 28 degrés. Ce soir, cette nuit, partiellement nuageux, 60 % de probabilité d'averse tôt. Ce soir, risque d'un orage et un minimum à 18 degrés. Demain mardi, généralement nuageux, toujours 60 % de probabilité d'averse, risque d'un orage en après-midi. Les vents seront sud-ouest à 30 km/h, rafale à 50, un maximum à 26 degrés et facteur humidex à 32 pour la journée. Les nuages qui restent avec nous comme ça mercredi avec 60 % de probabilité d'averse, maximum 21. On retrouve le soleil jeudi avec un maximum à 21 degrés. Actuellement, dans le Grand Rimouski de la Métis, il fait 26 degrés.
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0: On a eu une belle période de chaleur, beaucoup de soleil, et puis là, ben, les nuages s'installent, il y a des probabilités d'averses. Et j'avais envie, je vous partage une petite recherche que j'ai faite ce matin à propos des odeurs qu'on découvre après, quand là, la pluie tombe, il y a comme une odeur très, très spécifique, mais aussi une odeur quand la pluie s'en vient. Avez-vous remarqué ça, que les odeurs de la pluie, des orages qui viennent après des longues journées de chaleur comme ça, si vous allez à l'extérieur actuellement, on dirait que ça sent. Il y a quelque chose qui sent, on a de la misère à l'identifier. Alors, c'est des odeurs caractéristiques qu'on remarque quand il commence, mettons, à pleuvoir. Et puis, on va parler, quand la pluie tombe, on va parler du pétrichor. C'est le mot qu'on utilise. C'est la principale, la principale cause, en fait, de cette odeur. Alors, pendant des périodes sèches, certaines plantes vont libérer des huiles qui vont s'accumuler dans le sol et sur les roches. Alors, dès les premières gouttes de pluie qui tombent, elles emprisonnent des minuscules bulles d'air qui éclatent et qui projettent des composés odorants dans l'air. Alors, c'est cette odeur-là de fraîche mais terreuse aussi que beaucoup de personnes associent à la pluie. Alors ça s'appelle le pétrichor. Il y a la géosmine qui joue un rôle important aussi. C'est une molécule produite dans des bactéries du sol. Alors après une période sèche comme on vient de connaître, la pluie remet cette molécule en suspension dans l'air et le nez humain est extrêmement sensible. Même à très faible concentration, on va avoir cette odeur-là. Donc la géosmine, je vous apprends des mots aujourd'hui, moi aussi j'apprends. Il y a l'ozone aussi qui contribue à l'odeur avant l'orage. Les éclairs et les phénomènes électriques dans l'atmosphère peuvent produire de l'ozone qui dégage une légère odeur qui rappelle le chlore ou le métal. Et pourquoi cette odeur est-elle souvent agréable? Ben, il y a une hypothèse qui est peut-être que nos ancêtres associaient cette odeur à l'arrivée de l'eau, essentielle à la survie des plantes, des animaux et des humains. De plus, l'humidité amplifie la diffusion de certaines molécules odorantes, ce qui rend cette sensation particulièrement marquante. Alors, l'odeur de terre après la pluie, de pétrichor, l'odeur juste avant un orage, on parle d'ozone, et la première pluie après une longue sécheresse, c'est odeur généralement la plus intense. Alors, soyez attentifs à ça. Si vous êtes à l'extérieur actuellement, vous allez les ressentir légèrement, cette odeur d'arrivée de pluie.
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Ce soir, c'est la Danse Country qui vous attend. Donc, toujours à l'amphithéâtre des Jardins, évidemment, avec ses probabilités d'averses. J'imagine que l'événement aura lieu à l'intérieur. Alors, il n'y a pas de problème. Donc, en été, quand il fait beau, c'est dans le stationnement de l'amphithéâtre des Jardins à Mont-Joli. Et sinon, ben, en cas de pluie ou en cas de probabilité de pluie comme ce soir, tout dépendant de ce qui se passe dans les prochaines heures, là, ben, ce sera simplement à l'intérieur de l'amphithéâtre des Jardins et il y a de la place en masse. Et je sais que c'est un événement. Donc, les lundis soirs, la danse en ligne, c'est là où on peut développer nos notre expertise en danse en ligne, parce qu'on sait qu'on a un gros festival country qui s'en vient et il y a beaucoup de monde qui ont envie d'apprendre les pas, sinon de pratiquer, de socialiser. Et donc, c'est Carmen qui s'occupe de vous là pour ce soir. C'est de 19h à 20h30 dans le stationnement de l'amphithéâtre des Jardins. Manquez pas ça. Allez faire un petit tour. Il est bien sympathique, cet homme qui va vous enseigner comme il faut chaque pas pour que vous puissiez en profiter au maximum. Et d'ailleurs, je vais vous parler d'un concours de décoration pour les gens qui habitent le Saint-Gabriel. Ce festival country western. Je pense qu'on va s'attarder un petit peu plus à la programmation parce que ça s'en vient tout de même, ça s'en vient. Et je vous parle maintenant d'un tournoi de poker qui aura lieu justement en collaboration avec le festival country western de Saint-Gabriel et les vétérans du Canada. Et ça sera, évidemment, ça s'adresse aux 18 ans et plus. Et ce sont des places limitées. Alors, faut réserver les places. On peut réserver au 514-774-8594. Et vous allez voir, il va y avoir des affiches qui vont être distribuées un petit peu partout. 514-774-8594 par appel ou par texto. Il y a juste 50 places disponibles et ça va se passer le 12 août prochain de 19h à 22h. C'est pour 18 ans et plus. Le tournoi de poker en collaboration avec le Festival Country Western. On s'en va en musique et je vous reviens avec cet appel à un concours de décoration en vue de ce Festival Country qui s'en vient.

0: Alors, ce festival country western qu'on attend, c'est du 7 au 16 août prochain. Et là, d'ici là, ben, on vous invite les gens qui sont de Saint-Gabriel, les Gabrielloises et Gabriellois qu'on dit. C'est un concours de décoration qui est de retour cette année. Et oui, on aime le festival country, mais mon Dieu qu'on adore les décorations aussi et la grande parade habituelle dans les rues de Saint-Gabriel. Alors, Saint-Gabriel qui se refait une de beauté aux saveurs country western. Alors, pour que le festival soit un succès, ça prend aussi la participation des citoyens. Et Dieu sait que vous êtes vraiment dedans. Hein? Vous savez recevoir, comme on dit. Et vous êtes tout à fait ouvert à cette grande arrivée massive de touristes là, qui viennent de l'extérieur pour assister aux nombreux spectacles et aux nombreuses activités. Et les gens décorent leur maison. Donc, il y a un concours pour décorer la maison. Alors, faut le faire d'ici le 30 juillet prochain. Et vous avez la chance de remporter 3 paires de billets journaliers pour le festival. Il n'y a pas d'inscriptions qui sont nécessaires. Les organisateurs vont faire le tour du village pour aller visiter donc les rues, voir les décorations. Et le premier prix, celui qui remportera le premier prix, ben, ce sera 2 nuits au chalet ou du domaine Valga, c'est une valeur de 800 $. Le deuxième prix, 250 $ chez Tanguay. Et le troisième prix, 50 $ en argent. Les critères sont l'originalité, on donnera jusqu'à 10 points. Le nombre d'éléments et la taille des éléments, ça ira jusqu'à 10 points. Alors, j'imagine qu'être original et avoir des grands formats sur votre terrain, ça va vous donner déjà un beau 20 points en partant. Et la thématique country, qu'il faut qu'il soit respecté, évidemment, c'est un autre 10 points. Ça, c'est un point 10 points facile, là. Alors, on lance les invitations tout de suite à décorer vos façades de maison. Alors, je rappelle, il n'y a aucune inscription nécessaire. Les organisateurs vont faire le tour pour les juges vont faire le tour des rues pour accorder premier, deuxième, troisième prix. Et vous avez jusqu'au 30 juillet prochain. Alors, allez-y tout de suite, là. C'est le temps de commencer. Les décorations pour le concours de décoration du Festival Country Western de Saint-Gabriel. Et ce festival du 7 au 16 août prochain, c'est avec une grande programmation. À partir du 7 août, il y aura le groupe Kimoru Cru. Et là, ça part fort. On aura le 8 août, Riley Taylor qui sera là. Et donc, le 7 et 8 août, on aura Jim Canna. Ça, c'est dans le ring équestre. Il y aura Tir de chevaux le 9 août. On aura aussi sur le site principal la soirée du Coyote Ugly, le saloon, l'espace famille aussi. Ça, c'est toujours comme dans la programmation, évidemment, on a toujours ça. On peut aller danser, on peut aller se restaurer. Et la grande parade, cette grande parade qu'on attend, mais c'est le 8 août, la grande parade qui va faire les rues de Saint-Gabriel. On manque pas aussi le 14 août, c'est Laurent Saint-Martin qui va être là. Alan Jackson Experience le 15 août. Il y aura des les 14 et 15 août et le Team Penning Ranch Sorting, ça va être très très intéressant le 15 et 16 août prochain. Alors toujours le temps de prendre vos billets pour assister aux activités du 7 au 16 août, le Festival Country Western et les Gabrielloises et les Gabriellois vous attendent avec leur maison toute bien décorée. On s'en va en bloc publicitaire tout de suite après. Deux frères.
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0: Tous bienvenue à votre bulletin de nouvelles de l'après-midi de ce 13 juillet 2026. Alphonse Logo ici au micro pour vous informer. La première journée africaine de Rimouski s'est déroulée samedi dernier à la place des vétérans avec le soutien de la ville de Rimouski et le magasin d'épicerie Marché du Monde. Musique, bouffe et danse africaine ont attiré du monde toute la journée du samedi. Selon le porte-parole de l'organisation Fabio Ravelo, au moins 2000 personnes, des Rimouskoises et Rimouskoises, des touristes de passage, des personnes de différents âges, jeunes, adultes et aînés sont venus les rencontrer. Il affirme que la demande de répéter cet événement est formelle. Fabio Ravelo, qu'on écoute.
1: Tout se passe super bien en ce moment. Il y a du monde, il y a de la bouffe, il y a de la musique. Tout le monde s'ambiance, on danse, on chante et on fait des belles rencontres. Et
2: comment la population a accueilli cet événement de...
1: Très bien accueilli. En effet, on nous demande de refaire. Donc c'est bon signe pour recommencer encore et encore à chaque année, que ça soit un vrai rendez-vous à la découverte de l'Afrique. C'est plus un besoin de partage. Partager la culture, les cultures, 54, 55 pays africains, c'est beaucoup de richesses culturelles. C'est comme si on voyage vers eux, c'est comme un pont vers l'Afrique qu'on est en train de faire, que ça soit annuel et dans la région du Bas-Saint-Laurent, les villes bientôt, espérons-le, les autres villes aux alentours pour découvrir l'Afrique.
0: Parmi les visiteurs samedi, la conseillère municipale de Saint-Germain de Rimouski, Madame Élise Gagnon, elle apprécie au micro de Flo les bienfaits d'un tel événement pour la vitalité du centre-ville. Élise Gagnon.
3: Toutes les activités qui peuvent faire revivre le centre-ville, faire bouger le centre-ville, je trouve ça toujours super intéressant.
2: Comment accueillez-vous l'événement au niveau de la ville?
3: Moi, personnellement, en tant que conseillère du district, je parlerai pas pour mes collègues ou pour la ville, mais en tant que représentante du district, je suis très, très enjouée de recevoir cet événement-là à la place des anciens combattants. C'est une très belle initiative pour mixer, si on peut dire, toutes ces

0: aussi.
1: Enfin, la MRC de la Métis a adopté le 8 juillet dernier, lors d'une séance de son conseil, son tout premier plan climat. Une véritable feuille de route qui guidera les actions de la MRC et de ses partenaires au cours des 10 prochaines années en matière de climat, d'adaptation climatique, de lutte contre les changements climatiques sur tout son territoire. Alessis Coutu-Marcotte, aménagiste et responsable du plan climat à la MRC de la Métis, nous présente brièvement ce plan.
2: Ce document, il vient identifier vraiment les risques climatiques sur le territoire. Il vient identifier nos sources d'émissions de gaz à effet de serre. Et il vient évidemment mettre en place une stratégie pour répondre à plusieurs objectifs liés aux émissions de gaz à effet de serre et à rendre le territoire plus résilient face à ces risques climatiques-là, mais aussi de continuer la mobilisation de la communauté qui a bien été engagée avec le plan climat, avec plus de 1300 personnes là, qui ont été rejointes durant la démarche, des gens vraiment mobilisés. Donc, on veut continuer ça dans l'action, dans le futur. Puis, le plan d'action, justement, comporte 6 chantiers prioritaires avec 15 actions, dont justement une panoplie d'actions vont être réalisées là, durant les 10 prochaines années. C'est un plan vraiment qui vise un plan d'action 2028-2038 pour venir coïncider avec le financement disponible au gouvernement.
1: Le plan identifie également les priorités d'action à engager dans différents domaines. La MRC va donc suivre de près ces secteurs. La mise en œuvre officielle de ce plan pourrait commencer dès 2028. Alexis Coutu-Marcotte.
2: Si on a des risques, en fait, pour l'ensemble du territoire, donc ces risques-là, ils sont liés à la sécheresse, ils sont liés aux vents violents, ils sont liés aussi aux conditions météorologiques hivernales changeantes, donc les hivers, les redoux hivernaux. Donc ça, c'est vraiment pour l'ensemble du territoire. Ensuite, il y a certains secteurs qui sont peut-être un petit peu plus à risque, un peu plus prioritaires. Donc, par exemple, érosion, submersion côtière, c'est pour le littoral. Donc, au niveau du littoral, il y a une priorité à ce niveau-là. Sinon, au niveau du secteur plus central, on a les inondations fluviales, avec la rivière Métis potentiellement, rivière Neigette aussi, donc qui sont à surveiller. Et puis, on a les feux de forêt aussi dans les hauts plateaux. Donc ça, c'est pour différents secteurs. Ensuite, il faut aussi prendre en considération les populations qui sont un peu plus vulnérables, comme populations vieillissantes, faible revenu, aussi les travailleurs extérieurs. Ces populations-là aussi vivent certains aléas de façon différente, de façon inégale sur le territoire. Donc, il faut aussi agir vraiment de façon prioritaire à ce niveau-là. Et puis finalement, les infrastructures aussi qu'on sait depuis des années à travers le Québec, le Canada. Les infrastructures ont besoin d'investissement. Donc, quand on rajoute vraiment les changements climatiques par-dessus tout ça, c'est un autre secteur prioritaire là, dans lequel il faut agir là, au niveau des aléas.
1: Amorcé en septembre 2024, pour rappel, la démarche d'élaboration du plan climat a mobilisé pendant près de 2 ans les municipalités, des partenaires, les organismes, des entreprises, les citoyens et les jeunes autour d'une réflexion collective sur l'avenir climatique de la Métis. Au total, 63 activités de consultation, de sensibilisation et de concertation ont été réalisées sur le territoire, rejoignant au moins 1334 personnes, dont plus de 600 jeunes. Et on termine ce bulletin de nouvelles avec la note culturelle du jour, présentée par Hugo Etier.
3: En ce lundi 13 juillet, pour la 11e journée québécoise des phares, les activités se dérouleront du côté du phare de Pointe-au-Père. Petits et grands sont invités à venir explorer l'univers inspirant des phares, des marins et de la navigation. Dès 11h à la station de phare, des jeux familiaux sur les phares et la communication marine, un rallye cherche sur le pilotage, la visite de Parka, la mascotte de Parc Canada, et plusieurs activités extérieures gratuites. Dès 15h15 au Hangar 14, un panel de discussion sur le thème « Les pilotes du Saint-Laurent ». Cette activité est gratuite. À 17h au Hangar 14, le lancement du livre « Vivre sous la lumière d'un phare » en présence des auteurs Jean Cloutier et Lise Cyr. Le livre jette un éclairage nouveau sur la vie des gardiens et gardiennes de phare. L'activité est gratuite. C'est donc un rendez-vous pour la 11e journée québécoise des phares du côté de Pointe-au-Père.
1: Ce sera tout pour ce bulletin de nouvelles. Merci de l'avoir suivi. 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

0: on sera dans les nuages comme ça pour les prochains jours. C'est généralement nuageux pour aujourd'hui, demain, même mercredi, avec 60% de probabilité d'averse, risque d'un orage aujourd'hui, un maximum à 24 degrés. Et ce soir, cette nuit, partiellement nuageux, 60% de probabilité d'averse tôt ce soir et risque d'orage, encore une fois, un minimum à 18 degrés. Demain, mardi, généralement nuageux, toujours 60% de probabilité d'averse, risque d'un orage cette fois-ci en après-midi. Et les vents seront quand même assez présents. Les vents du sud-ouest à 30 km/h, rafale à 50. Demain, un maximum prévu à 26 degrés et un ressenti à 32. Alors, ce sera sous un couvert nuageux, mais tout de même assez chaud. Et mercredi aussi, 60% de probabilité d'averse. On aura un maximum à 21. On retrouve le soleil avec un maximum un petit peu plus frais, 21 degrés jeudi. Et par la suite, d'après Environnement Canada, on a quelques journées là, comme ça, sans précipitation. Alors, pour l'instant, dans le Grand Rimouski et la Métis, il fait 24 degrés.
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Je ne m'y connais pas beaucoup en science, mais je sais que ce qu'on appelle la dopamine, c'est sécrété lorsqu'on a comme une récompense. Et quand on est dans une culture de dopamine, ben c'est toutes sortes de technologies qui nous amènent à avoir de la gratification instantanée. Alors, il y avait une observation du progrès, l'évolution de la culture de la dopamine. On parle d'une culture traditionnelle lente. Cette culture qui, bien souvent, nous manque. Quand on dit, je donne des exemples qui sont regarder des films à la télévision. Hein, vous saviez qu'autrefois, fallait regarder l'horaire et puis se coordonner pour ne pas manquer.

0: manquer nos émissions à la télévision. Et est venue les séries en streaming, est venue la télé sur demande, sur commande. Et là, maintenant, ben ça se compacte et ça se compresse encore plus vite. On regarde des Reels. Vous savez ce que c'est, hein? Les petites courtes vidéos. Et il y a même des gens qui écoutent même les petites vidéos à un rythme accéléré. Alors, ça va toujours plus vite. On parle d'écrire des lettres. Vous vous rappelez, vous avez certainement écrit des lettres, vous avez posté les lettres avec un timbre, vous avez attendu que la personne reçoive la lettre, qu'il vous écrive de nouveau. On regardait dans nos boîtes aux lettres voir si on avait des envois postaux. Et maintenant est venu le temps où on envoyait des emails. On trouvait ça très, très moderne. Aujourd'hui, on se correspond sur des Messenger, sur des Snapchat. C'est instantané. On lisait des journaux papier. Et d'ailleurs, il y a beaucoup de journaux qui reviennent, donc des journaux papier. On s'est habitué à avoir de l'information en continu. Et ça a créé donc cette culture des polémiques. Alors, de l'instantané, on ne prend plus de recul. On réagit rapidement à tout ce qui est diffusé, en fait, en quantité astronomique. Autrefois aussi, on écoutait des vinyles. Et je ne sais pas si vous le faites encore, si vous avez toujours une table tournante, mais quel était donc ce plaisir donc d'écouter des vinyles. On prenait les grandes pochettes. On lisait les paroles, on regardait les magnifiques images, les illustrations de nos vinyles préférés. Et puis, on s'est habitué à écouter sur des playlists sur des plateformes comme telles Spotify et autres. Et donc, aujourd'hui, il y a donc ce qu'on écoute, ce qui est tendance, ben c'est des sons, des bruits, des sons. Alors, on est vraiment dans une culture différente. Autrefois, on avait des albums photos. Hein, qu'on prenait le temps de regarder page par page. Hein, vous savez, les albums avec un petit plastique là, qui recouvrait tout ça. On collait nos photos. On prenait le temps, d'ailleurs, de faire nos albums photos. Et est venu le temps des pellicules appareils photo. C'est-à-dire qu'on avait nos photos sur nos petites cartes là, qu'on mettait dans nos ordinateurs. Et aujourd'hui, ben on a des stories Instagram. On a des stories aussi sur des plateformes numériques. Alors, c'est très, très rapide. Et ça disparaît. Bon, je ne sais pas si vous avez toujours vos albums photos à la maison, mais ça vaut peut-être la peine, si on a envie de ralentir cet été, de revoir nos méthodes, d'aller peut-être puiser dans nos anciennes façons de faire, telle aller à la bibliothèque pour chercher des informations, parce qu'aujourd'hui, on est sur Google, on est sur ChatGPT, mais c'est peut-être un petit plaisir à retrouver, d'aller à la bibliothèque pour chercher des informations. On a aussi perdu peut-être le goût de cuisiner à la maison. On s'est intéressé au fast-food avec le temps. Et maintenant, on commande sur Uber Eats, où on commande des repas déjà tout préparés. Alors, voilà. C'est donc une culture qui nous amène vers la rapidité. Pourquoi pas cet été ralentir un peu et revenir aux façons d'autrefois. Peut-être que ça nous fera du bien un petit peu pour prendre le temps, de prendre le temps.
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0: Alors, on parle à Marie-Ève Bouillon qui est au téléphone. On va parler des sentiers du Mont-Commis, une belle journée découverte en fin de semaine. Salut Marie-Ève.
1: Bonjour.
0: C'est un plaisir de jaser avec toi aujourd'hui des sentiers du Mont-Commis. Donc, ce centre de ski qui, on le sait, avec les changements climatiques, tranquillement, faut travailler dans les centres, des centres de plein air comme ça, sur des activités quatre saisons. Et les sentiers du Mont-Commis, ben c'est quand même quelque chose qui est reconnu. Hein, dans les sentiers de vélo de montagne, vous avez une belle montagne, là.
1: Oui, tout à fait. On est vraiment choyé dans la Nutus d'avoir le parc du Mont-Commis qui offre vraiment une montagne qui est très bon dénivelé. Donc, la saison estivale, c'est le vélo de montagne hein, qui parcourt les sentiers. Donc, on a plus de 24 sentiers et dans le fond, on offre une nouveauté cette année, dans le fond, avec un prêt d'équipement, donc oui. Un nouveau service.
0: OK. Alors, cette journée de découverte circonflexe, est-ce que je comprends que c'est une journée où on prête l'équipement, où on pourra avoir accès à de l'équipement prêté comme ça tout au courant de la saison? Comment ça fonctionne?
1: Dans le fond, on lance l'événement avec une journée spéciale ce samedi.
0: Ouais.
1: Donc, il va y avoir deux blocs, donc de 10h à midi mm-hmm. et de 13h à 15h, où les équipements, donc on parle d'une flotte de vélos allant de la Drésienne au format large à deux, vont être mis à la disposition en prêt gratuitement. Dans le fond,
0: wow.
1: C'est une entente qu'on a, un soutien financier tout à fait qu'on a avec Loisirs et Sports Bas-Saint-Laurent
0: mm-hmm.
1: et le gouvernement du Québec dans le cadre du programme Circonflexe Prêt pour bouger. Donc, les sentiers du Mont-Commis ont maintenant une flotte de 23 vélos. Donc, et on les met à disposition sous réservation à la population. Donc, on lance une journée spéciale ce samedi avec de l'animation. Il va y avoir une personne aussi sur place pour accompagner les gens qui ne connaissent pas les sentiers, qui se disent « Ah, c'est ma première fois, j'ai pas de vélo, j'aimerais ça y aller, mais je sais pas où aller. Mm-hmm. » Donc, une personne sera sur place pour accompagner les gens à découvrir des sentiers débutants.
0: Ouais.
1: Donc, ça va être une belle journée, des prix de présence. Les places sont limitées, donc on invite vraiment les gens là à s'inscrire. On vient tout juste de lancer là, l'événement sur notre page Facebook, d'ailleurs.
0: Ouais.
1: Donc, je vous invite à suivre là, pour avoir plus d'informations.
0: OK. Alors, je comprends alors que vous avez 23 vélos de différentes grandeurs et tout au courant de la saison, on pourra faire la demande de prêt d'équipement pour ceux et celles qui veulent découvrir. Et là, parce qu'on s'aventure pas dans la montagne comme ça, n'importe où, n'importe comment, parce qu'il y a des gens qui sont très aguerris là-dedans. Il y a des gens qui descendent la montagne, qui savent ce qu'ils font depuis très, très longtemps. Alors, on va pas non plus dans des sentiers au-delà de nos compétences, parce qu'il peut y arriver quand même. Il y a une question de prudence, une question de sécurité, là.
1: Oui, tout à fait. Donc, c'est sûr que les fins de semaine, le service va être offert les fins de semaine, puis on mm-hmm. a un service toujours de patrouilleurs sur place. Puis les gens connaissent très bien les sentiers, donc on est là pour aussi là, guider les personnes. Donc oui, ce service-là va être vraiment pour découvrir, s'initier. Donc on va vraiment orienter hein, les gens vers les sentiers débutants. Donc les gens ne seront pas laissés à eux-mêmes à s'en aller dans des sentiers qu'ils ne connaissent pas.
0: Ouais.
1: Donc c'est vraiment un service là avec des gens sur place pour accompagner le prêt de vélo, conseiller les gens, vérifier aussi là à ce que ça soit bien ajusté là pour chacun des individus.
0: Mm-hmm.
1: Donc c'est vraiment un service structuré, comme je vous disais, les fins de semaine, donc réservé via notre plateforme, mais aussi on va avoir pendant les deux semaines de la construction. Le service va être offert du mercredi au dimanche.
0: Wow.
1: Donc après, dans le fond, l'activité du samedi, ça va être disponible, les réservations de 10h à 15h. Donc les gens, ça va leur laisser quand même une belle plage horaire pour aller faire du vélo. Et le tout, dans le fond, le prêt de vélo est gratuit. Nous, ce qu'on demande, c'est de payer les droits d'accès au sentier du Mont-Commis.
0: OK. Et on aura aussi un coup de main là, pour comprendre comment on fait pour monter dans les remontées mécaniques avec le vélo aussi.
1: Oui, c'est possible aussi si les gens veulent prendre la remontée mécanique. Par contre, nous, on a une belle montée pour se rendre de façon autonome sans prendre le télésiège.
0: Mm-hmm.
1: Puis les sentiers aussi débutants sont surtout accessibles via la montée. Là. Donc, pas besoin de prendre le télésiège.
0: Okay.
1: On peut vraiment découvrir aussi notre belle forêt qu'on a au parc du Mont-Commis.
0: Et c'est de la descente de vélo. Donc, faut s'attendre à ce que on utilise beaucoup de freins, hein, premièrement. Mais on aura, j'imagine, quand on débute comme ça, si on fait du prêt d'équipement, on considère que c'est des gens qui n'ont peut-être pas de formation. Donc, apprendre à bien freiner, apprendre à aborder des virages, on pourra avoir quelques conseils peut-être?
1: Oui, ben dans le fond, il s'agit pour nous, quand on va voir le profil des gens, on va poser quelques questions. Lorsqu'on se rend compte que les gens vraiment sont à leur tout début, c'est sûr que on va leur donner les conseils et comme je vous disais, là, une personne qui pourra les accompagner pour découvrir les sentiers débutants. Mm-hmm. Des sentiers qui ont moins de pente, qui sont à un niveau technique plus là, pour les débutants. Ouais. Puis évidemment, là, des conseils sur le freinage, comment utiliser là, les freins, à quelle occasion. Donc, un petit cours là, pour bien préparer les gens à vivre une belle expérience.
0: Qu'est-ce que ça prend comme qualité pour être bon dans la descente en vélo?
1: Je vous dirais que c'est comme dans tous les sports, hein, c'est la pratique qui c'est plus on va en faire, plus on va acquérir des habiletés. Je vous dirais, je ferais le lien avec les cours de perfectionnement. On offre justement dans la semaine du 29 juillet au 2 août notre troisième édition du camp pour les jeunes. Donc une belle opportunité avec une compagnie de coaching qui s'appelle Level Up, qui viennent 5 jours offrir un camp, donc 5 séances de 3 heures pour nos jeunes débutants, donc de 8 à 11 ans, l'avant-midi, et pour le niveau intermédiaire, nos jeunes de 12 à 14 ans, l'après-midi. Ce camp-là, c'est la troisième édition qu'on le fait. C'est une belle opportunité, justement, pour partir dès le jeune âge avec des bonnes habiletés, ouais. Les bonnes bases, avec des professionnels. Donc, vous pourrez suivre là, sur notre page Facebook. On a relancé la publication. Mm-hmm. Donc, le coût est de 330 pour 5 demi-journées. Donc, c'est quand même assez abordable là, ouais. Si on regarde comparé à d'autres activités parfois où est-ce que c'est plus onéreux.
0: Oui, certainement. Donc, c'est un bon plan de match là, pour faire bouger les jeunes aussi. Hein. Et puis, cette saison des sentiers du Mont-Commis est bien amorcée en ce moment. Vous avez une belle troupe là, de gens qui gravitent autour de ce sport-là. Combien est-ce qu'on vous accueille à peu près de visiteurs par fin de semaine?
1: Je vous dirais, si je regarde l'année dernière, en 2025, en tout le nombre, durant la saison, on était à plus de 8000 visiteurs. Wow. On a un bon noyau de gens locaux, mais on attire beaucoup de touristes. Ce que je vous dirais, pourquoi les gens viennent nous visiter, nous, c'est qu'on est un centre de vélo de montagne qui existe depuis 1990. Donc, on offre des pistes qui sont naturelles. Les centres de vélo qui se sont développés dans les dernières années, c'est des centres qui sont beaucoup faits à la machine. Donc, on parle de pistes, si on peut dire, sans racines, sans roches.
0: Ah, oui, okay.
1: Nous, on en a, mais on a toujours le côté, là, ce qu'on appelle le old school, qui est très recherché par les gens qui aiment un petit peu plus les défis techniques. Là, ouais. Où est-ce que là, ils sont sollicités à être vigilants parce qu'il y a des racines, des roches, ça peut être un petit peu glissant. Mm-hmm. Donc ça, quand nos touristes, les commentaires qu'on a, c'est on n'a rien à envier aux autres, aux grands centres, parce que ils en trouvent là. On a une belle diversité, puis ils sont très contents quand ils viennent nous voir. Donc, puis je vous dirais, on a lancé l'ouverture là de la remontée mécanique cette fin de semaine. Donc aussi, ça attire tous les gens, les amateurs de DH. Donc, ces gens-là qui ont besoin d'une remontée mécanique pour pouvoir se rendre au sommet et ensuite faire leur descente. Mm-hmm. Donc, au Bas-Saint-Laurent, on est 2 centres là, à avoir la remontée mécanique. Nous, on est le seul dans l'est du Bas-Saint-Laurent, donc ouais. À l'offrir.
0: Bon, ben, ça explique votre charme. Et puis, donc, le pourquoi on attire des gens de l'extérieur, ça va stimuler évidemment les activités économiques autour de cette montagne-là. Et c'est le bienvenu dans un climat où est-ce que, justement, on va perdre un petit peu plus de journées de neige durant l'hiver. Et on a un beau centre avec des pistes comme ça, 25 km de pistes de descente. Alors, c'est une raison de plus de faire connaître cet événement. Si vous êtes amateur, ben allez faire un petit tour. Et puis, ben à chaque année, il y a Monco Bike Fest aussi, qui est déjà d'ailleurs annoncé pour la 4e édition. Là.
1: Oui, tout à fait. Donc, la fin de semaine du 12 et 13 septembre, événement à ne pas manquer où tout amateur de vélo de montagne là, se rassemble au parc du Mont-Commis. Différentes activités vont avoir lieu encore une fois cette année. Événement de plus en plus populaire, je dirais, là, qui prend de plus en plus d'ampleur puis qui aide l'OBNL avec un profit, dans le fond, qui sont réinvestis dans l'entretien et le développement des sentiers. Donc, cette source de revenus-là est essentielle pour offrir là, des sentiers de qualité entretenus et sécuritaires là, pour monsieur et madame tout le monde.
0: Parfait. Alors, pour ceux et celles qui veulent voir les cartes, les codes de conduite et toutes les informations, vous pouvez aller sur le site Internet des sentiers du Mont-Commis, un site Internet qui est très, très bien fait, bien complet. Et sinon, ben, on se donne rendez-vous ce samedi pour découvrir comme ça ensemble les sentiers du Mont-Commis avec cet événement circonflexe. Merci beaucoup, Marie-Ève Bouillon, d'avoir été avec nous et je vous souhaite une très, très belle saison à vous et à toute l'équipe.
1: Merci.
0: Bye-bye.
1: Merci beaucoup.
0: Au revoir.
1: Belle journée.

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0: bienvenue à votre bulletin de nouvelles de l'après-midi de ce 13 juillet 2026. Alphonse Logo ici au micro pour vous informer. La première journée africaine de Rimouski s'est déroulée samedi dernier à la place des vétérans avec le soutien de la ville de Rimouski et le magasin d'épicerie Marché du Monde. Musique, bouffe et danse africaine ont attiré du monde toute la journée du samedi. Selon le porte-parole de l'organisation Fabio Ravello, au moins 2000 personnes, des Rimouskoises et Rimouskoises, des touristes de passage, des personnes de différents âges, jeunes, adultes et aînés sont venus les rencontrer. Il affirme que la demande de répéter cet événement est formelle. Fabio Ravello, qu'on écoute.
1: Tout se passe super bien en ce moment. Il y a du monde, il y a de la bouffe, il y a de la musique. Tout le monde s'ambiance, on danse, on chante.

0: et encore à chaque année que ça soit un vrai rendez-vous à la découverte de l'Afrique. C'est plus un besoin de partage. Partager la culture, les cultures, 54, 55 pays africains, c'est beaucoup de richesses culturelles. C'est comme si on voyage vers eux. C'est comme un pont vers l'Afrique qu'on est en train de faire, que ça soit annuel et dans la région du Bassin Laurent, les villes bientôt, espérons-le, les autres villes aux alentours, pour découvrir l'Afrique.
1: Parmi les visiteurs samedi, la conseillère municipale de Saint-Germain de Rimouski, Madame Élise Gagnon, elle apprécie au micro de Flo les bienfaits d'un tel événement pour la vitalité du centre-ville. Élise Gagnon.
2: Toutes les activités qui peuvent faire revivre le centre-ville, faire bouger le centre-ville, je trouve ça toujours super intéressant.
3: Comment accueillez-vous l'événement au niveau de la ville?
2: Moi, personnellement, en tant que conseillère du district, je ne parlerai pas pour mes collègues ou pour la ville, mais en tant que représentant du district, je suis très, très enjouée de recevoir cet événement-là à la place des anciens combattants. C'est une très belle initiative pour mixer, si on peut dire, toutes

0: commun aussi.
1: Enfin, la MRC de la Métis a adopté le 8 juillet dernier, lors d'une séance de son conseil, son tout premier plan climat. Une véritable feuille de route qui guidera les actions de la MRC et de ses partenaires au cours des 10 prochaines années en matière de climat, d'adaptation climatique, de lutte contre les changements climatiques sur tout son territoire. Alessis Coutu-Marcotte, aménagiste et responsable du plan climat à la MRC de la Métis, nous présente brièvement ce plan.
2: Ce document, il vient identifier vraiment les risques climatiques sur le territoire. Il vient identifier nos sources d'émissions de gaz à effet de serre. Et il vient évidemment mettre en place une stratégie pour répondre à plusieurs objectifs liés aux émissions de gaz à effet de serre et à rendre le territoire plus résilient face à ces risques climatiques-là, mais aussi de continuer la mobilisation de la communauté qui a bien été engagée avec le plan climat, avec plus de 1300 personnes là, qui ont été rejointes durant la démarche, des gens vraiment mobilisés. Donc, on veut continuer ça dans l'action, dans le futur. Puis, le plan d'action, justement, comporte 6 chantiers prioritaires avec 15 actions, dont justement une panoplie d'actions vont être réalisées là, durant les 10 prochaines années. C'est un plan vraiment qui vise un plan d'action 2028-2038 pour venir coïncider avec le financement disponible au gouvernement.
1: Le plan identifie également les priorités d'action à engager dans différents domaines. La MRC va donc suivre de près ces secteurs. La mise en œuvre officielle de ce plan pourrait commencer dès 2028. Alessis Coutu-Marcotte.
2: Si on a des risques, en fait, pour l'ensemble du territoire. Donc, ces risques-là, ils sont liés à la sécheresse, ils sont liés aux vents violents, ils sont liés aussi aux conditions météorologiques hivernales changeantes, donc les hivers, les redoux hivernaux. Donc, ça, c'est vraiment pour l'ensemble du territoire. Ensuite, il y a certains secteurs qui sont peut-être un petit peu plus à risque, un peu plus prioritaires. Donc, par exemple, érosion, submersion côtière, c'est pour le littoral. Donc, au niveau du littoral, il y a une priorité à ce niveau-là. Sinon, au niveau du secteur plus central, on a les inondations fluviales, avec la rivière Métis potentiellement, rivière Neigette aussi, donc qui sont à surveiller. Et puis, on a les feux de forêt aussi dans les hauts plateaux. Donc ça, c'est pour différents secteurs. Ensuite, il faut aussi prendre en considération les populations qui sont un peu plus vulnérables, comme populations vieillissantes, à faible revenu, aussi les travailleurs extérieurs. Ces populations-là aussi vivent certains aléas de façon différente, de façon inégale sur le territoire. Donc, il faut aussi agir vraiment de façon prioritaire à ce niveau-là. Et puis finalement, les infrastructures aussi qu'on sait depuis des années, à travers le Québec, le Canada. Les infrastructures ont besoin d'investissement. Donc, quand on rajoute vraiment les changements climatiques par-dessus tout ça, c'est un autre secteur prioritaire là, dans lequel il faut agir là, au niveau des aléas.
1: Amorcé en septembre 2024, pour rappel, la démarche d'élaboration du plan climat a mobilisé pendant près de 2 ans les municipalités, des partenaires, les organismes, des entreprises, les citoyens et les jeunes autour d'une réflexion collective sur l'avenir climatique de la Métis. Au total, 63 activités de consultation, de sensibilisation et de concertation ont été réalisées sur le territoire, rejoignant au moins 1334 personnes, dont plus de 600 jeunes. Et on termine ce bulletin de nouvelles avec la note culturelle du jour présentée par Hugo Etier.
3: En ce lundi 13 juillet, pour la 11e journée québécoise des phares, les activités se dérouleront du côté du phare de Pointe-au-Père. Petits et grands sont invités à venir explorer l'univers inspirant des phares, des marins et de la navigation. Dès 11h à la station de phare, des jeux familiaux sur les phares et la communication marine, un rallye cherche sur le pilotage, la visite de Parka, la mascotte de Parc Canada, et plusieurs activités extérieures gratuites. Dès 15h15 au Hangar 14, un panel de discussion sur le thème « Les pilotes du Saint-Laurent ». Cette activité est gratuite. À 17h au Hangar 14, le lancement du livre « Vivre sous la lumière d'un phare » en présence des auteurs Jean Cloutier et Lise Cyr. Le livre jette un éclairage nouveau sur la vie des gardiens et gardiennes de phare. L'activité est gratuite. C'est donc un rendez-vous pour la 11e journée québécoise des phares du côté de Pointe-au-Père.
1: Ce sera tout pour ce bulletin de nouvelles. Merci de l'avoir suivi. 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

0: Aujourd'hui, demain et même mercredi, avec 60% de probabilité d'averse, risque d'un orage aujourd'hui. Demain, même chose, et des averses, 60% de probabilité d'averse pour mercredi. Et les maximums, aujourd'hui, c'est à 24 degrés. On a perdu quelques degrés là, depuis le début d'après-midi. Demain, ça sera un maximum à 26. Ce sera chaud, avec un ressenti à 32 degrés pour la journée de demain. D'ici là, c'est partiellement nuageux ce soir. Cette nuit, 60% de probabilité d'averse tôt ce soir avec risque d'un orage. Les vents seront du sud-ouest à 20 km/h, un minimum à 18 degrés. Le soleil se couche à 20h32, de retour demain matin à l'horizon à 4h44. Et actuellement, dans le Grand Rimouski et la Métis, il fait 22 degrés.
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Métis Lab à Mont-Joli a fait connaître ses activités d'atelier d'apprentissage. Vous pourrez réserver d'ailleurs, vous pouvez peut-être vous présenter sur Jacques Cartier au 1467 boulevard Jacques Cartier et puis on pourra répondre à vos questions. Sinon, vous allez sur le Facebook Métis Lab et vous allez avoir un lien pour aller sur le site internet finalement pour voir les formations disponibles. Alors, il y a un cours de création de découpe d'autocollants. Ça, il y a deux cours qui sont offerts. Programmation de jeux vidéo facile. On a de l'impression sur chandail qui est disponible. On peut apprendre à devenir DJ avec un premier atelier de base et les bases de l'informatique aussi, le premier atelier qui sera donné. Découpage au laser. Ensuite, d'autres formations à suivre. Il faut devenir membre de Métis Lab. Alors, tout ça, vous pouvez peut-être les contacter pour en savoir un petit peu plus. Mais on attendait justement le début de ces formations-là. Et ça, c'est sur des journées spécifiques avec des dates que vous pourrez sélectionner si vous avez, vous ou vos jeunes, envie de découvrir

provenant des quatre coins du Québec vont exposer dans les petites galeries d'art multicolores et les gazebos situés à proximité de la galerie d'art du Vieux-Presbytère à Sainte-Flavie. Du jeudi au samedi, les heures d'ouverture sont de 10h à 17h30. Dimanche, ce sera de 10h à 16h30. Monsieur Rénal Gauthier, artiste peintre et sculpteur professionnel, exposera à la galerie d'art du Vieux-Presbytère du 20 juillet au 2 août en tant qu'artiste invité d'honneur. Le groupe Alizarin vous invite chaleureusement à participer à cet événement. Le bingo Saint-Germain de Rimouski, c'est à tous les mercredis à 19h et c'est au profit de la fabrique pour la cathédrale. L'ouverture des portes se fait à 17h15 et on joue à 19h. L'entrée se fait par la rue des Marguillers derrière la cathédrale. Le programme de la soirée, c'est plusieurs façons de gagner des lots cumulatifs et ce bingo s'adresse aux 18 ans et plus seulement. 88-724-4545 pour informations supplémentaires. Les vrais amis de Saint-Robert vous invitent les dimanches aux soirées de danse en ligne, danse folklorique et danse en couple à compter de 19h30 au Centre communautaire Alphonse Francœur situé au 358 rue Sirois à Rimouski. Avec nos musiciens Bertrand Fortin et Mario Brideau, nous vous souhaitons la bienvenue à tous et nous vous invitons à passer une excellente soirée.

0: de 10h à 14h et c'est dans le parc intergénérationnel Charles Arsenault. Il y a aussi un nouvel exposant qui s'appelle la bergerie du Grand Méchant Loup avec de la viande d'agneau. Les heures d'ouverture du marché sont de 10h à 14h. Bienvenue à vous tous. Du 17 au 26 juillet, au Sanctuaire Sainte-Anne de la Pointe-aux-Pères, vous êtes invité à participer à la 151e neuvaine et fête de Sainte-Anne. Sous le thème de l'amour reçu à la mission vécue, des célébrations auront lieu à compter du vendredi 17 juillet. Une marche du pardon animée par la troupe théâtrale dirigée par Sœur Victoria dans le parc du Sanctuaire le 21 juillet à 18h. Participez au pèlerinage à l'île Saint-Barnabé qui se tiendra le jeudi 23 juillet de 9h à 15h. 18$ à l'inscription au secrétariat du presbytère Saint-Piédis. Vous pouvez communiquer au 418-723-6539, poste 204 pour l'inscription et pour information générale sur la neuvaine, téléphonez au 418-723-2962, 418-723-2962. Le Club 55 de Saint-Eugène-de-la-Drière organise une soirée de danse samedi 18 juillet prochain à compter de 20h. Ce sera animé en musique par Bertrand Fortin. Il y aura un service de bar sur place. Le coût d'entrée est fixé à 7$ pour les membres, 8$ pour les non-membres. On se rend à la salle communautaire de Saint-Eugène-de-la-Drière au 15 rue du Campagnard. C'est une invitation à vous tous. Voilà ce qui complète l'édition de l'agenda pour aujourd'hui.
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0: Aux petites annonces, aujourd'hui, on a une cage de transport pour chats, couleur bleue et grise, de dimension 21 pouces de longueur par 16 pouces de largeur et 13 pouces de hauteur, a servi une fois au prix de 20$. On a aussi un sac de transport pour chat, rouge et noir, dimension 18 par 10 par 11 pouces, servi une fois au prix de 15$. On s'adresse au 418-869-3038, 418-869-3038. On a à donner une niche 4 saisons en bois de cèdre pour chien moyen à grande taille, toit refait à neuf et protecteur de bois. Appelez au 88-775-9058, 88-775-9058. On a pour vous une chambre à louer avec frigo et micro-ondes. C'est dans le secteur de Saint-Fabien. 88-869-2352, 88-869-2352. À vendre un canot en très bon état, 14 pieds de longueur, 2 couches de peinture marine de qualité, 2 rames épaisées, l'intérieur est en bon état. C'est une longueur idéale pour un canot à pêche pour le saumon. On l'a payé 2 900$, on voulait ça à 995$. On s'informe au 88-750-1780, 88-750-1780. On recherche des représentants solides en vente pour ouverture de marché

canadien. C'est un commerce de chasse et pêche à raison de 3 à 4 mois par année. Excellente commission plus royauté. On demande quelqu'un de bilingue. On s'informe à Denis Proulx à info@commercialboc-thorax.com et au 88-750-1780. 88-750-1780. À vendre un ensemble de tables de cuisine avec 4 chaises en bois naturel, 47 pouces de longueur par 30 pouces de large, avec napperon, coussin de chaise, meubles pour micro-ondes, ainsi que 2 lampes et 2 petites tables. On vend aussi une cage pour chat ou pour chien, grandeur 20 par 13, au prix de 25 $. On s'adresse au 581-246-6924, 581-246-6924. Voilà ce qui complète l'édition des petites annonces pour aujourd'hui.

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Ça, c'était France d'amour avec No Pain, No Gain. C'est probablement une phrase qu'on dit beaucoup dans des centres d'entraînement sportif. Et je vous parle du centre d'entraînement sportif qui est en levée de fonds, le Gym Mont Actif. Si vous avez envie de contribuer comme plusieurs entreprises et individus qui ont voulu participer à ce projet, l'ouverture d'un centre d'entraînement, c'est prévu pour septembre. Donc, ici, dans la Métis, un beau centre d'entraînement de remise en forme, un espace pour bouger. Alors, c'est une ouverture qui est prévue en septembre. Je n'ai pas l'endroit du local prévu. Mais il y a eu des grands contributeurs de jusqu'à maintenant dans cette levée de fonds. Mouvement Desjardins, Ferme des Lévesque aussi qui vient de se joindre au groupe, le groupe Adel. Si vous avez envie de contribuer de façon individuel, vous pouvez vous rendre sur laruchequebec.com sous le titre « Un gym pour les jeunes », vous pourrez contribuer. Et je vous rassure, ce n'est pas un gym uniquement pour les jeunes. Oui, ça se nomme comme ça dans le projet, mais c'est un gym pour tous. Alors, est-ce que vous avez envie de voir le jour où il y aura le retour d'un gym? Parce qu'il y en a déjà eu. Juste avant la pandémie, on avait accès à un gym ici à Mont-Joli. Et là, dans les municipalités de la Métis, ben on s'improvise des petits gyms bien faits, là, mais centraliser tout ça là, pour avoir un gym là, ici à Mont-Joli. Et c'est un gym donc qu'on peut utiliser de façon libre. Alors, le fonctionnement de tout ça, je pense qu'on pourra peut-être jaser aux gens qui sont en projet là, pour en avoir plus de détails. Mais si vous avez envie d'aller voir ce que c'est Gym Mont Actif, allez simplement sur leur page Facebook. Vous aurez des liens pour peut-être contribuer à cette nouvelle de salle de sport et salle de remise en forme, pourquoi pas. On s'en va en musique avec les Cowboys Fringants.

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Merci beaucoup d'avoir été là. On va se dire à demain pour une autre émission. L'effet flow. Passez une excellente soirée. Ce sera Danny Pro qui sera avec vous dès 16h pour terminer cette journée en beauté. À demain tout le monde. Merci d'avoir été là.

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0: Bonjour à toutes et à tous, bienvenue à votre bulletin de nouvelles régionales sur Flow 96.5. Alphonse Logo, ici au micro pour vous informer. On l'a appris vendredi dernier, le gouvernement du Québec a autorisé la poursuite de la planification du projet de réforme vers la modernisation du port de Matane. Un communiqué soutient que cette décision permettra au ministère des Transports de la Mobilité durable d'avancer dans la préparation du projet, notamment avec l'amorce de la procédure d'évaluation et d'examen des impacts sur l'environnement au cours des prochaines semaines. Le projet, aussi faut-il le rappeler, vise à assurer la pérennité, la sûreté et la compétitivité du port de Matane grâce à la modernisation de ses installations, tout en y augmentant la capacité de transbordement et d'entreposage. La solution privilégiée prévoit la construction d'un nouveau poste à quai, la reconstruction du quai existant, le réaménagement des aires d'entreposage ainsi que le rehaussement du brise-lame afin de répondre aux besoins actuels et futurs. Ce projet structurant pour l'Est du Québec figure parmi les priorités soulevées par les intervenants du Bas-Saint-Laurent et portées au gouvernement dans le cadre des travaux du Conseil des régions. Le ministre responsable de la stratégie maritime, Bernard Drainville, et l'adjoint gouvernemental du ministre délégué aux régions pour le Bas-Saint-Laurent, Mathieu Rivest, se sont réjouis dans le communiqué de cette avancée importante visant une structuration essentielle à la chaîne logistique du Québec maritime. Il a été long le processus, mais enfin, la MRC de la Métis a adopté le 8 juillet dernier, lors d'une séance de son conseil, son tout premier plan climat. Une véritable feuille de route qui guidera les actions de la MRC et de ses partenaires au cours des 10 prochaines années. Alexis Coutu-Marcotte, aménagiste et responsable du plan climat à la MRC de la Métis, nous présente brièvement ce plan.
1: Ce document, il vient identifier vraiment les risques climatiques sur le territoire. Il vient identifier nos sources d'émissions de gaz à effet de serre et il vient évidemment mettre en place une stratégie pour répondre à plusieurs objectifs liés aux émissions de gaz à effet de serre et à rendre le territoire plus résilient face à ces risques climatiques-là, mais aussi de continuer la mobilisation de la communauté. Puis le plan d'action, justement, comporte 6 chantiers prioritaires avec 15 actions, dont justement une panoplie d'actions vont être réalisées là, durant les 10 prochaines années. C'est un plan vraiment qui vise un plan d'action 2028-2038 pour venir coïncider avec le financement disponible au gouvernement.
0: Le plan identifie également les priorités d'action à engager dans les prochaines années et dans différents domaines. La MRC va donc suivre de près ces secteurs. La mise en œuvre officielle de ce plan pourrait commencer dès 2028. Alexis Coutu-Marcotte.
1: On a des risques, en fait, pour l'ensemble du territoire. Donc, ces risques-là, ils sont liés à la sécheresse, ils sont liés au vent violent. Ils sont liés aussi aux conditions climatiques, conditions météorologiques hivernales changeantes. Donc, les hivers, les redoux hivernaux. Donc, ça, c'est vraiment pour l'ensemble du territoire. Ensuite, il y a certains secteurs qui sont peut-être un petit peu plus à risque, un peu plus prioritaires. Donc, par exemple, érosion, submersion côtière, c'est pour le littoral. Donc, au niveau du littoral, il y a une priorité à ce niveau-là. Sinon, au niveau du secteur plus central, on a les inondations fluviales avec la rivière Métis potentiellement, rivière Neigette aussi, donc qui sont à surveiller. Et puis, on a les feux de forêt aussi dans les hauts plateaux. Donc ça, c'est pour différents secteurs. Ensuite, il faut aussi prendre en considération les populations qui sont un peu plus vulnérables, comme populations vieillissantes, faible revenu, aussi les travailleurs extérieurs. Ces populations-là aussi vivent certains aléas de façon différente, de façon inégale sur le territoire. Donc, il faut aussi agir vraiment de façon prioritaire à ce niveau-là. Et puis finalement, les infrastructures aussi qu'on sait depuis des années à travers le Québec, le Canada. Les infrastructures ont besoin d'investissement. Donc, quand on rajoute vraiment les changements climatiques par-dessus tout ça, c'est un autre secteur prioritaire là, dans lequel il faut agir là, au niveau des aléas.
0: Amorcé en septembre 2024, pour rappel, au total, 63 activités de consultation, de sensibilisation et de concertation ont été réalisées sur le territoire, rejoignant au moins 1334 personnes, dont plus de 600 jeunes. La première journée africaine de Rimouski s'est déroulée samedi dernier à la place des vétérans avec le soutien de la ville de Rimouski et le magasin d'épicerie Marché du Monde. Musique, bouffe et danse africaine ont attiré du monde toute la journée du samedi. Selon le porte-parole de l'organisation Fabio Ravelo, au moins 2000 personnes, des Rimouskoises et Rimouskoises, des touristes de passage, des personnes de différents âges, jeunes, adultes et aînés, sont venus les rencontrer. Il a affirme que la demande de répéter cet événement est formelle. Fabio Ravelo, qu'on écoute.
2: Très bien accueilli. En effet, on nous demande de refaire. Donc c'est bon signe pour recommencer encore et encore à chaque année, que ce soit un vrai rendez-vous à la découverte de l'Afrique. C'est plus un besoin de partage. Partager la culture, les cultures. 54, 55 pays africains, c'est beaucoup de richesses culturelles. C'est comme si on voyage vers eux. C'est comme un pont vers l'Afrique qu'on est en train de faire, que ce soit annuel et dans la région du Bassin Laurent, les villes bientôt, espérons-le, les autres villes aux alentours pour découvrir l'Afrique.
0: Parmi les visiteurs samedi, la conseillère municipale de Saint-Germain, Madame Élise Gagnon, elle apprécie au micro de Flo les bienfaits d'un tel événement pour la vitalité du centre-ville. Élise Gagnon.
3: Moi, personnellement, en tant que conseillère du district, je parlerai pas pour mes collègues ou pour la ville, mais en tant que représentante du district, je suis très, très enjouée de recevoir cet événement-là à la place des anciens combattants. C'est une très belle initiative pour mixer, si on peut dire, toutes ces belles personnes-là avec, avec les autres cultures aussi. Je trouve ça super intéressant. Ça nous permet de mieux se connaître aussi au niveau... le vivre ensemble, c'est très important. Apprendre à se connaître. Toutes les activités dans ce type-là, je trouve sont très, très intéressantes pour une ville comme Rimouski. Nombre d'Africains à Rimouski, je ne sais pas, mais c'est certain qu'avec l'UQAR, l'Institut maritime, ça amène beaucoup de personnes compétentes aussi qui viennent de l'extérieur, qui viennent d'autres pays comme l'Afrique, qui est un continent, mais qui amène plusieurs

0: C'est sur cette note que prend fin ce bulletin de nouvelles. Merci de l'avoir suivi. Pour plus d'informations, rendez-vous sur flowfm.ca.
1: Quelques averses qui vont cesser ce soir, généralement nuageux par la suite. Il y a un risque d'orage et des vents du sud-ouest à 20 km/h, minimum la nuit prochaine de 19 degrés. Demain, généralement nuageux.

0: et 30% de probabilité d'averse, voilà, avec un maximum de 20 degrés. Jeudi ensoleillé, max de 20, et vendredi, des nuages avec un maximum de 19. 16h08, précisément, dans Rimouski, dans la Métis, il fait 19.
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Il est 16h12. Bonjour, bienvenue à Froid Express, édition du lundi 13 juillet. Avez-vous passé une belle fin de semaine? Il a fait beau quand même. Avez-vous profité des terrasses urbaines? J'espère que oui. Aujourd'hui à l'émission, autre départ à la CAQ. Il s'agit de François Bonnardel qui ne va pas se représenter en octobre prochain. On va parler de l'urgence de l'hôpital de Mont-Joli. On essaie de mettre de plus en plus de pression, à raison. Le plan climatique de la MRC de la Métis, on revient là-dessus. À 16h20, dans le cadre de la promotion Les 12 mois de Flo, on vous présente la chronique sécurité. Et à 17h, les nouvelles régionales avec Alphonse Legault. Les sports font relâche pour les deux prochaines semaines, puisque notre ami sportif, Émile Clouet, qui ne voulait pas partir en vacances, il a fallu le forcer, il est absent pour les deux prochaines semaines. Voici Sally Falk en musique avec Montagnard à Blue Express.

c'est le moment de vous présenter la chronique sécurité. En période estivale, il y a des dangers. Entre autres, en ce qui concerne la piscine, ce mois de juillet, ben, Rimouski, et comme un peu partout d'ailleurs dans la région, dans la province, ben, les piscines résidentielles deviennent des lieux très fréquentés, surtout par les enfants. Avec la chaleur, elles sont aussi synonymes de plaisir et de rafraîchissement, mais elles exigent quand même une grande vigilance pour éviter les accidents. La première mesure essentielle, ben, c'est la présence d'une clôture sécuritaire autour de la piscine. Elle doit empêcher l'accès des jeunes enfants sans la surveillance d'un adulte et demeurer fermée en tout temps. C'est une barrière physique qui peut sauver des vies. C'est d'ailleurs aussi une obligation légale au Québec. Important de le mentionner. Les alarmes constituent aussi un autre outil important, qu'il s'agisse d'une alarme de porte, de portail ou encore de surface d'eau. Elles permettent de signaler rapidement une intrusion ou une chute accidentelle dans la piscine. Il est aussi crucial de retirer les jouets de l'eau après la baignade. Un ballon ou encore un objet flottant peut attirer un enfant vers la piscine sans supervision, simplement par curiosité ou par jeu. La surveillance active demeure toutefois la règle la plus importante. Même avec des clôtures et des alarmes, rien ne remplace la présence constante d'un adulte qui, bien sûr, reste attentif lorsqu'un enfant est à proximité de l'eau. Il faut également établir des règles claires avec les enfants, c'est-à-dire ne jamais entrer dans la piscine sans permission, ne pas courir autour du bassin et bien sûr, éviter les jeux dangereux. Enfin, la prévention est essentielle. Quelques gestes simples et constants peuvent éviter des situations dramatiques. En résumé, une piscine résidentielle sécuritaire repose sur une clôture efficace, des alarmes fonctionnelles, des jouets retirés de l'eau et une surveillance constante.

Ces mesures simples permettent de protéger, se protéger des dangers de l'été en toute tranquillité. 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En

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15h31, c'était William Cloutier à Flow Express. Ben, la MRC de la Métis hausse le ton et dépose un mémoire pour exiger le retour des heures régulières à l'urgence de l'hôpital de Mont-Joli, qui ferme maintenant à 16h les fins de semaine plutôt qu'à 20h. On sait que cette mesure a été prise au début du mois de janvier, si ma mémoire est bonne. Et les élus rappellent que ces coupes représentent au départ, présentées au départ comme vraiment quelque chose de temporaire, ben, ça s'éternise et ça fragilise aussi l'accès aux soins pour une population d'environ 20 000 personnes. Obligé donc très souvent de se tourner vers Rimouski. Dans ce mémoire, on insiste sur les conséquences concrètes, délais plus longs, surcharge à Rimouski, inquiétude grandissante pour le personnel aîné, les familles et les travailleurs qui n'ont pas toujours la possibilité de se déplacer en soirée ou encore la nuit. La MRC demande donc à Santé Bas-Saint-Laurent et au gouvernement de rétablir l'horaire complet, c'est-à-dire de 8h le matin et ça jusqu'à 20h, tous les jours, de même, de mettre en place un plan durable pour assurer la stabilité des effectifs plutôt que de jouer, disent-ils, dans les bouts de chandelle, avec les bouts de chandelle, comme entre autres avec les services d'urgence. Pour les élus, il en va de l'équité entre les régions, de la confiance de la population envers son réseau de santé. Ça nous mène à 16h32, les bébés à venir dans quelques instants et je vous donnerai par la suite les prévisions de la

0: Ce soir et cette nuit, quelques averses qui vont cesser, généralement nuageux par la suite, risque d'orage et aussi des vents du sud-ouest à 20 km/h, minimum de 19 degrés. Demain, généralement nuageux, 60% de probabilité d'averses, risque d'un orage en après-midi, des vents du sud-ouest à 30 km/h, des rafales à 50, maximum de 27, un humidex à 33 degrés. Pour mercredi, alternance de soleil et nuages, 30% de probabilité d'averses, maximum de 20 degrés. Jeudi ensoleillé, maximum de 20 degrés. Et vendredi, des nuages. Maximum de 19. Il est 16h38 dans Rimouski, dans la Métis. Il fait maintenant 18 degrés.
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Alors, on vient d'entendre Whedon à Flow Express. Autre mauvaise nouvelle pour les gens de la CAQ, François Bonnardel, ministre de l'Immigration et député de Granby, annonce qu'il ne sera pas candidat en 2026. Monsieur Bonnardel confirme qu'il ne se représentera pas aux prochaines élections provinciales, mettant fin à une longue carrière comme député de Granby et figure vraiment de premier plan de la CAQ. Il s'agit en fait du 34e élu caquiste à annoncer son départ depuis le début du mandat, ce qui alimente l'impression d'hémorragie au sein du parti au pouvoir présentement. Bonnardel a occupé quand même plusieurs postes importants, notamment au transport, à la sécurité publique et maintenant à l'immigration. Et ça

Républicain pour la CAQ, confronté à la baisse de popularité et à la préparation, bien sûr, de la prochaine campagne électorale qui, ma foi, s'en vient très rapidement. C'est en octobre prochain. Il est 16h50, quelques averses qui vont cesser ce soir, généralement nuageux par la suite. Soyez prudents, il y a un risque d'orage ce soir. Température très agréable de 19 degrés. Alors, si vous êtes en camping, ça va être humide, mais au moins, il ne fera pas froid. Et pour demain, c'est généralement nuageux avec 60% de probabilité d'averse. Après la pause, Clément Jacques, Marimé avec

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0: Bonjour à toutes et à tous, bienvenue à votre bulletin de nouvelles régionales sur Flow 96.5. Alphonse Logo, ici au micro pour vous informer. On l'a appris vendredi dernier, le gouvernement du Québec a autorisé la poursuite de la planification du projet de réforme vers la modernisation du port de Matane. Un communiqué soutient que cette décision permettra au ministère des Transports de la Mobilité Durable d'avancer dans la préparation du projet, notamment avec l'amorce de la procédure d'évaluation et d'examen des impacts sur l'environnement au cours des prochaines semaines. Le projet, aussi faut-il le rappeler, vise à assurer la pérennité, la sûreté et la compétitivité du port de Matane grâce à la modernisation de ses installations, tout en y augmentant la capacité de transbordement et d'entreposage. La solution privilégiée prévoit la construction d'un nouveau poste à quai, la reconstruction du quai existant, le réaménagement des aires d'entreposage ainsi que le rehaussement du brise-lame afin de répondre aux besoins actuels et futurs. Ce projet structurant pour l'Est du Québec figure parmi les priorités soulevées par les intervenants du Bas-Saint-Laurent et portées au gouvernement dans le cadre des travaux du Conseil des régions. Le ministre responsable de la stratégie maritime, Bernard Drainville, et l'adjoint gouvernemental du ministre délégué aux régions pour le Bas-Saint-Laurent, Mathieu Rivest, se sont réjouis dans le communiqué de cette avancée importante visant une structuration essentielle à la chaîne logistique du Québec maritime. Il a été long le processus, mais enfin, la MRC de la Métis a adopté le 8 juillet dernier, lors d'une séance de son conseil, son tout premier plan climat. Une véritable feuille de route qui guidera les actions de la MRC et de ses partenaires au cours des 10 prochaines années. Alexis Coutu-Marcotte, aménagiste et responsable du plan climat à la MRC de la Métis, nous présente brièvement ce plan.
1: Ce document, il vient identifier vraiment les risques climatiques sur le territoire. Il vient identifier nos sources d'émissions de gaz à effet de serre et il vient évidemment mettre en place une stratégie pour répondre à plusieurs objectifs liés aux émissions de gaz à effet de serre et à rendre le territoire plus résilient face à ces risques climatiques-là, mais aussi de continuer la mobilisation de la communauté. Puis le plan d'action, justement, comporte 6 chantiers prioritaires avec 15 actions, dont justement une panoplie d'actions vont être réalisées là, durant les 10 prochaines années. C'est un plan vraiment qui vise un plan d'action 2028-2038 pour venir coïncider avec le financement disponible au gouvernement.
0: Le plan identifie également les priorités d'action à engager dans les prochaines années et dans différents domaines. La MRC va donc suivre de près ces secteurs. La mise en œuvre officielle de ce plan pourrait commencer dès 2028. Alexis Coutu-Marcotte.
1: On a des risques, en fait, pour l'ensemble du territoire. Donc, ces risques-là, ils sont liés à la sécheresse, ils sont liés au vent violent. Ils sont liés aussi aux conditions climatiques, conditions météorologiques hivernales changeantes. Donc, les hivers, les redoux hivernaux. Donc, ça, c'est vraiment pour l'ensemble du territoire. Ensuite, il y a certains secteurs qui sont peut-être un petit peu plus à risque, un peu plus prioritaires. Donc, par exemple, érosion, submersion côtière, c'est pour le littoral. Donc, au niveau du littoral, il y a une priorité à ce niveau-là. Sinon, au niveau du secteur plus central, on a les inondations fluviales avec la rivière Métis potentiellement, rivière Neigette aussi, donc qui sont à surveiller. Et puis, on a les feux de forêt aussi dans les hauts plateaux. Donc ça, c'est pour différents secteurs. Ensuite, il faut aussi prendre en considération les populations qui sont un peu plus vulnérables, comme populations vieillissantes, à faible revenu, aussi les travailleurs extérieurs. Ces populations-là aussi vivent certains aléas de façon différente, de façon inégale sur le territoire. Donc, il faut aussi agir vraiment de façon prioritaire à ce niveau-là. Et puis, finalement, les infrastructures aussi qu'on sait depuis des années à travers le Québec, le Canada. Les infrastructures ont besoin d'investissement. Donc, quand on rajoute vraiment les changements climatiques par-dessus tout ça, c'est un autre secteur prioritaire là, dans lequel il faut agir là, au niveau des aléas.
0: Amorcé en septembre 2024, pour rappel, au total, 63 activités de consultation, de sensibilisation et de concertation ont été réalisées sur le territoire, rejoignant au moins 1334 personnes, dont plus de 600 jeunes. La première journée africaine de Rimouski s'est déroulée samedi dernier à la place des vétérans avec le soutien de la ville de Rimouski et le magasin d'épicerie Marché du Monde. Musique, bouffe et danse africaine ont attiré du monde toute la journée du samedi. Selon le porte-parole de l'organisation Fabio Ravelo, au moins 2000 personnes, des Rimouskoises et Rimouskoises, des touristes de passage, des personnes de différents âges, jeunes, adultes et aînés, sont venus les rencontrer. Il a affirme que la demande de répéter cet événement est formelle. Fabio Ravelo, qu'on écoute.
2: Très bien accueilli. En effet, on nous demande de refaire. Donc c'est bon signe pour recommencer encore et encore à chaque année, que ce soit un vrai rendez-vous à la découverte de l'Afrique. C'est plus un besoin de partage. Partager la culture, les cultures. 54, 55 pays africains, c'est beaucoup de richesses culturelles. C'est comme si on voyage vers eux. C'est comme un pont vers l'Afrique qu'on est en train de faire, que ce soit annuel et dans la région du Bassin Laurent, les villes bientôt, espérons-le, les autres villes aux alentours pour découvrir l'Afrique.
0: Parmi les visiteurs samedi, la conseillère municipale de Saint-Germain, Madame Élise Gagnon, elle apprécie au micro de Flo les bienfaits d'un tel événement pour la vitalité du centre-ville. Élise Gagnon.
3: Moi, personnellement, en tant que conseillère du district, je parlerai pas pour mes collègues ou pour la ville, mais en tant que représentante du district, je suis très, très enjouée de recevoir cet événement-là à la place des anciens combattants. C'est une très belle initiative pour mixer, si on peut dire, toutes ces belles personnes-là avec, avec les autres cultures aussi. Je trouve ça super intéressant. Ça nous permet de mieux se connaître aussi au niveau... le vivre ensemble, c'est très important. Apprendre à se connaître. Toutes les activités dans ce type-là, je trouve sont très, très intéressantes. Pour une ville comme Rimouski. Nombre d'Africains à Rimouski, je ne sais pas, mais c'est certain qu'avec l'UQAR, l'Institut maritime, ça amène beaucoup de personnes compétentes aussi qui viennent de l'extérieur, qui viennent d'autres pays comme l'Afrique, qui est un continent, mais qui amène plus

0: Et c'est sur cette note que prend fin ce bulletin de nouvelles. Merci de l'avoir suivi. 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
1: Quelques averses qui vont cesser ce soir, généralement nuageux par la suite, risque d'un orage aussi, des vents du sud-ouest à 20 km/h, minimum 19 degrés demain. Généralement nuageux, 60% de probabilité d'averse, risque d'un orage en après-midi. Des vents du sud-ouest de 30 à 50 km/h, maximum de 27 degrés à un humidex à 33 degrés. Mercredi, alternance de soleil et nuages, 30% de probabilité d'averse, maximum de 20 degrés. Jeudi, ensoleillé, maximum de 20. Et vendredi, des nuages, maximum de 19 degrés. Il est 17h.

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1: Oui, Martin Dufour, chef de la Première Nation et nous despite. Premièrement, le constat, c'est qu'on valorise pas sa juste valeur les travailleurs. Il y a des gens qui travaillent depuis des années, que ce soit en pouvoirie, dans le domaine des pêches commerciales, dans le tourisme en général. Là, ici, c'est vraiment des travailleurs qui sont des professionnels. Puis je pense qu'on le valorise pas à sa juste valeur.
2: Les travailleurs de l'industrie saisonnière ne sont pas saisonniers. Ils sont essentiels année après année. Il faut une assurance emploi adaptée à leur réalité.
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0: Olivier Couture en Flow Express. Ça nous mène déjà à 17h18, 18 degrés dans Rimouski, dans la Métis. Si vous avez été malade à cause du tabac, le temps presse pour réclamer une indemnisation dans le dossier de l'action collective contre les géants du tabac au Québec. Après près de 30 ans de bataille juridique, il y a une enveloppe de plus de 4 milliards de dollars qui est réservée aux fumeurs ou encore aux ex-fumeurs, à leurs héritiers qui répondent à certains critères. Il y en a quand même plusieurs. Pour être admissible, il faut notamment avoir fumé au moins 85 600 cigarettes gros fumeurs de grandes marques vendues au Canada entre 1950 et 1998, avoir reçu un diagnostic de cancer du poumon, de la gorge, de l'emphysème ou encore de MPOC avant une certaine date. Les montants peuvent aller jusqu'à 100 000 $ par personne selon la maladie et la durée du tabagisme. Les avocats, les organismes de santé veulent rassurer les gens. La démarche est gratuite, autant en ce qui a trait aux frais d'avocat, c'est pas nécessaire. Et des milliers de demandes ont déjà été déposées. Et pour vérifier votre admissibilité, vous pouvez bien sûr remplir un formulaire. Il suffit d'aller sur le site recourstabac.com ou encore d'appeler la ligne d'information. Ça, j'ai pas le numéro, mais ce qu'il faut retenir, c'est le site internet recourstabac.com. 17h20, un souvenir de Stevie Shock après la pause.
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7h41, pas 41, mais 31. C'était Caroline Savoie, Flow Express. On parle du plan climat de la MRC de la Métis qui vient d'adopter officiellement son premier plan. C'est une feuille de route de 10 ans pour rendre le territoire le plus résilient face au changement climatique. C'est quand même après 2 ans là, de consultation citoyenne et municipale également. La démarche a été lancée en septembre 2024 et a donné lieu à 63 activités de consultation, de sensibilisation, de concertation, rejoignant 1334 personnes, dont plus de 600 jeunes, ainsi que les 16 municipalités et 41 organisations du territoire. Le plan climat vise à faire de la Métis un territoire résilient, solidaire et progressif, avec des cibles de réduction de 4,9% des émissions de GES collectives et de 19% pour les émissions corporatives de la MRC et des municipalités participantes. La mise en œuvre s'articule autour de 6 grands chantiers, 15 actions prioritaires et 66 idées de projets. On y retrouve entre autres des mesures de mobilité durable, protection des milieux naturels, transition énergétique, adaptation agricole, résilience des communautés et l'économie circulaire. Le responsable du plan climat, Alexis Coutu-Marcotte, insiste sur la nécessité de faire du climat un réflexe dans toutes les décisions d'aménagement et de mobilité, d'énergie, de gestion de l'eau, de l'environnement et de développement économique. Mais bravo pour les gens de la MRC de la Métis. 17h33, Blue Jeans Bleu avec Scotch and Poche sur les ondes de Flow. Et tout de suite après, je vous donne les prévisions de la météo pour la nuit prochaine et pour les prochains jours également.

0: C'est vraiment un des hits de l'été. 7h36, quelques averses qui vont cesser ce soir, généralement nuageux par la suite, risque d'un orage, des vents du sud-ouest à 20 km/h, minimum de 19. Demain, généralement nuageux, 60% de probabilité d'averses, risque d'un orage en après-midi, vent du sud-ouest à 30 km/h, bien enfin à 50, maximum de 27, humidex demain de 33 degrés. Pour mercredi, alternance de soleil et nuages, 30% de probabilité d'averses avec un maximum de 20. Jeudi, ensoleillé, 20 degrés et vendredi, des nuages. Avec un max de 19. 17h37 dans les Mousquis, dans les Métis, il fait présentement 18 degrés.
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C'était Chloé à la voix sur les ondes de Flo. C'est Leclerc, pardon, pas la voix, mais Leclerc. C'est tout en ce qui concerne le Flo Express. Manquez pas Jazz dans la nuit à compter de 20h avec Louis Brunet. Nous, on se reparle demain à compter de 16h. Je vous laisse avec Marc Lavoine en souvenir et bascule avec moi.

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